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1: Acclamé par les foules, Fernandel ne s'arrête bien entendu pas en si bon chemin et continue à chanter et à se produire au cinéma. Il interprète des titres incontournables, parmi lesquels Ignace, Barnabé ou bien encore On m'appelle Simplet.

0: En 1952, le Marseillais joue le rôle de Don Camillo, un curé hors norme très hilarant, puis en 1959, La Vache et le Prisonnier, avec la célèbre génisse surnommée Marguerite. Ayant toujours le sens de l'humour et en tant qu'amateur de pétanque et de pastis, il avoue malicieusement que le pastis, c'est comme les seins. Un, c'est pas assez, et trois, c'est trop. Sa fructueuse carrière est couronnée d'innombrables récompenses et distinctions. Malheureusement, il nous quitte à Paris le 26 février 1971, emporté par un cancer à la suite de l'infection d'un kyste. Ce jour-là, la France a perdu un immense artiste du cinéma et de la chanson.
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2: Il est 2h. 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

En Égypte, il y avait, je ne sais pas si maintenant c'est toujours la même chose, des jeunes filles qui s'appelaient Dalila. Et j'aimais beaucoup, j'aimais ce nom, et j'avais envie de m'appeler Dalila. D'ailleurs, je me rappelle, dans l'avion qui m'amenait du Caire à Paris, pour la première fois de ma vie, j'avais pris un avion aussi, eh bien, j'avais acheté un carnet, parce que pour moi, je croyais d'arriver à Paris, et puis Paris, c'était à mes pieds, hein, quand on est inconscient. Mais ça, c'est bien, parce que c'est ça qui pousse aussi. Sinon, aujourd'hui, je ne l'aurais pas fait, peut-être. Et j'avais rempli ce carnet, mais rempli, je signais Dalila. Déjà, je faisais des autographes. Quand je suis arrivée à Paris, bon, j'ai rencontré Alfred Machard, un écrivain actuellement qui est décédé, et qui m'a dit, ma petite fille, Dalila fera beaucoup penser à Samson ici. Il vaut mieux que vous enlevez le L et vous mettiez un D comme Dieu le Père. Et c'est comme ça que c'est né Dalida.

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3: Née le 18 août 1901 à Paris, Lucienne Boyer exerce tout d'abord le métier de modiste, avant de débuter une carrière d'interprète en participant à des revues. Elle rencontre soudainement un succès incontestable en 1930 avec sa chanson « Parlez-moi d'amour ».

D'autres succès voient le jour, dont C'est à Robinson en 1937, Mon petit kaki en 1939, ou bien encore Mon cœur est un violon en 1945. Reconnu du public grâce à sa voix sensuelle et à sa façon de syllaber les mots, elle monte sur scène à Bobino, ainsi que sur d'autres parterres parisiens, avant d'épouser le chanteur Jacques Pils. En 1976, on la voit encore se produire à l'Olympia, aux côtés de sa fille Jacqueline Boyer. Mais il s'agit là de l'un de ses derniers tours de chant, puisqu'elle nous quitte à Paris le 6 décembre 1983.

0: Vous savez, dans les quartiers populaires, tous ces gens qu'on aimait et qu'on entendait à la radio, on ne les avait pas forcément vus sur scène. Et un jour, je vais voir, de mes yeux, voir Yves Montand, la baigne que j'ai prise. Je ne savais pas qu'on pouvait faire ça en 3 minutes. Et je pense que ça m'a... Je me suis dit, c'est ça que je veux faire si un jour je deviens chanteur professionnel, ce que je n'étais pas encore. C'est ça que je veux faire. Et j'ai toujours donné la priorité au visuel. Mais ça, il n'empêche que certaines chansons comme Bleu Blanc Blond sont venues au secours de ma réputation populaire. Ça fait pas de mal. Je me veux d'abord homme de scène.
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1: Il est 3h. 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
3: Sur Terre, il y a des gens, c'est drôle, qui possèdent un tic nerveux. 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

Vous croyez que c'est pas terrible ce machin là? Oh. Tenez, je vais vous expliquer l'origine de mes tics. Hein. Eh bien, le premier, par exemple, là, le. Hein. Eh bien, quand j'étais tout petit, figurez-vous, je ronflais. Et ça m'est resté, alors je fais tout le temps. Hein. Hein. Le deuxième, le. Hein. Eh bien, ça, c'est aussi quand j'étais tout petit. Eh bien, ma maman, elle avait des grandes difficultés à me faire faire mon petit pipi. Alors, elle me faisait tout le temps. Ça, ça. Le troisième, le. Hein. Oh, ça, j'avais une petite sœur, elle s'amusait à me faire peur. Elle se cachait dans les coins, puis elle me faisait. Ouh. Alors, moi, je faisais. Oh, mon Dieu. Le quatrième, le. Ah, oh, ça, c'est une autre histoire. Alors, mon père, il avait un âne, et cet âne, il était têtu comme un mulet, il voulait pas avancer. Alors, on le tirait par la queue, il se fâchait, il faisait. Et le dernier, le. Eh ben ça, j'avais un petit chat, c'est moi qui lui faisais des blagues. Je lui courais après, je lui attachais des casseroles après la queue, et il se retournait, il me faisait. Et voilà. 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

0: Les filles de Grenelle nous acclamèrent, mais les sifflets d'usine ne nous permirent pas d'entendre les jolis mots qu'elles disaient.
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4: Né le 14 décembre 1946 dans le quartier de Marylebone à Londres, Jane Birkin débute au cinéma en 1964 en Angleterre dans le film à succès « Le Knack et comment l'avoir » de Richard Lester. Deux ans plus tard, la jeune Anglaise décide de rejoindre la France pour tenter sa chance comme actrice. Après plusieurs essais peu concluants, elle rencontre Serge Gainsbourg. Le coup de foudre est instantané. Gainsbourg lui écrit alors de nombreuses chansons, dont l'indémodable « Je t'aime, moi non plus », titre qui se propulse au sommet des hit-parades internationaux en 1969.

0: Serge Gainsbourg devient alors le Pygmalion de Jane Birkin dans le domaine musical, dans le courant des années 70. Les titres à succès sont légion, parmi lesquels 69 années érotiques, Didouda, Baby Alone in Babylon et les deux sous chic.
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En 1971, Jane Birkin et Serge Gainsbourg donnent naissance à Charlotte, mais leur union prend fin en 1980. Durant sa carrière, Jane Birkin a également joué dans plusieurs films remarqués et remarquables, parmi lesquels La piscine en 69, Trop jolie pour être honnête en 72, La moutarde me monte au nez en 74 et Meurtre au soleil en 82. Féministe, elle s'engage également dans plusieurs causes qui lui tiennent à cœur, droit à l'avortement, mouvement LGBT ou bien encore mariage pour tous. Atteinte dans sa santé, l'icône franco-anglaise muse indétrônable de Serge Gainsbourg s'éteint le 16 juillet 2023 à Paris.

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2: Né le 6 mai 1851 à Courtenay, dans le département du Loiret, Aristide Bruand peut être considéré comme le père spirituel de la chanson française, puisqu'il est l'un des tout premiers artistes de sa génération à avoir laissé des traces sonores. Issu d'une famille bourgeoise, il se retrouve embrigadé comme soldat lors de la guerre de 1870. Il débarque ensuite à Paris, où il débute sa carrière dans le cabaret Les Ambassadeurs, puis au Chat Noir, où il crée la célèbre chanson intitulée Le Chat Noir.

0: en 1885, il rachète la salle du Mirliton et se pave d'un manteau noir, d'un chapeau noir et d'une écharpe rouge. Le peintre Toulouse-Lautrec lui fait un autoportrait que l'on peut admirer encore fréquemment de nos jours sur des affiches. Ses chansons mêlent le parler populaire et l'argot et visent à décrire les dures réalités du début du XXe siècle, comme « À la Bastille »,« Ah les salauds » ou bien encore « Nini pot de chien ». Aristide Bruant s'éteint à Paris le 11 février 1925.
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Je suis un privilégié parce que j'ai la chance extraordinaire de faire un métier que j'aime. J'ai donc le privilège d'avoir une certaine liberté. Donc, ce privilège que j'ai, à mon avis, ne peut se justifier que d'une manière possible, c'est si je peux arriver à prêter ma voix à ceux qui n'en ont pas, c'est-à-dire à ceux auxquels on demande toujours les sacrifices, le travail, et puis leur sang aussi. Amen.

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1: Il est 4 heures. 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
3: Né le 29 octobre 1917 à Los Angeles, issu d'une famille russe juive, Eddie Constantine débarque en France en 1949 à la suite d'une tentative de carrière manquée à Hollywood. Il apprend très vite le français et est repéré par Edith Piaf qui lui propose un rôle de gangster dans la comédie musicale « La petite Lily » de Marcel Achard. Parallèlement, il mène une carrière de chanteur et se fait rapidement apprécier des Français qui voient en lui un personnage sympathique et nonchalant, ayant dans sa voix un léger accent américain. Ses chansons sont reprises en chœur, parmi lesquelles « Un enfant de la balle »,« Ébahier et dormir »,« À les femmes » ou bien encore « Cigarette, whisky » et « Petite pépé ».
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À la fin des années 50, il délaisse la chanson pour se consacrer entièrement au cinéma. Il joue dans des dizaines de films sous l'œil avisé des plus célèbres réalisateurs et metteurs en scène comme Godard, Alphaville en 1965 et Lars von Trier, Europa en 1991. Eddie Constantine s'éteint à Wiesbaden en Allemagne le 25 février 1993.

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2: Né en 1936 au Québec, Raymond Rouleau, fils d'une famille de musiciens, apprend très jeune la guitare. Il débute sa carrière dans des soirées paroissiales en interprétant les chansons de ses idoles que sont Paul Brunel et Marcel Martel. Les rythmes country, western canadiens, sont très appréciés. Cela va ainsi lui donner l'idée de composer lui-même des chansons comme « Tu refuses mon cœur » en 1957, son premier grand succès. De plus en plus populaire, Raymond Rouleau effectue des tournées non seulement au Québec, mais également aux États-Unis. Les titres à succès sont nombreux, parmi lesquels « Le ciel a pris ma fiancée »,« Les larmes de Sainte-Anne » et « Unis pour la vie ». À côté de ses propres compositions, il remet au goût du jour certaines chansons de Johnny Cash, comme « Le Matador » et « Mon cœur bat de joie ». En 2001, le Canadien décide de cesser son activité professionnelle et nous quitte le 7 juin 2006.

0: chanté énormément de chansons. Mais les gens ne savaient même pas que c'était des chansons étrangères. Guitare d'amour n'est pas français, c'est allemand. C'est à Capri, c'est Isle of Capri, c'est américain. Mais les gens ne savaient pas que c'était italien ou américain ou allemand. Parce qu'on n'entendait pas les chanteurs chanter dans leur langue. Quand j'étais en Allemagne, par exemple, ce style-là n'existait pas du tout, c'est moi qui l'ai amené. Il n'y avait pas de chanteur allemand. Il y avait le chanteur d'opéra, mais il n'y avait pas d'allemand qui chantait la mélodie, comme moi, par exemple, la chansonnette, quoi.
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0: Il me dit je vous adore, il n'y a pas de mal à ça.
1: Parce qu'un homme est un homme, c'est naturel en somme.
0: Depuis Adam et Ève.

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1: Il est 5 heures.
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2: Né le 2 juillet 1869 à Londres, Harry Fraxon est originaire d'un père français et d'une mère belge. Très jeune, il est enthousiasmé de voir sur scène un certain Paulus, célèbre comique troupier. Cela déclenche en lui l'envie de chanter et de se produire. Après des études à l'Institut de commerce d'Anvers, il débarque à Paris où il est engagé comme accompagnateur au café-théâtre des Quatre-Arts. À partir de 1891, il fait une très belle carrière au music hall et crée plusieurs chansons reconnues d'un large public, parmi lesquelles « L'amour boiteux »,« Amour fragile », »,« Je connais une blonde », ainsi que le célèbre titre « Si tu veux Marguerite ».

S'accompagnant au piano, il interprète des chansons aussi bien comiques que sentimentales, souvent jouées d'ailleurs sur un style ragtime. C'est un genre de musique précurseur du jazz dont le plus célèbre compositeur fut Scott Joplin. Las, le 30 décembre 1913, Fraxon se dispute avec son père. Ce dernier, exaspéré, l'abat d'un coup de revolver. Ses cendres reposent au columbarium du Père Lachaise, case numéro 5923.

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2: Né le 7 janvier 1906 à Tulle, Jacques Pils étudie la médecine avant de s'associer à son ami Georges Tabé pour former le célèbre duo Pils et Tabé. Le premier succès de ce couple légendaire est « Couché dans le foin » en 1932, écrit par Mireille et Jean Nohain.

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1: Pils et Tabé se produisent fréquemment dans le cabaret tenu par la célèbre chanteuse Lucienne Boyer. En 1939, Jacques Pils épouse Lucienne Boyer et tous deux ont une fille, Jacqueline Boyer, devenue célèbre en 1960 en remportant le Grand Prix de l'Eurovision grâce au titre Tom Pilibi.

En solo, Jacques Pils interprète plusieurs chansons tout au long de sa carrière, dont Avec son ukulélé en 41, Seul dans la nuit en 45 et Ma petite rime en 1954. Après avoir encore dirigé l'Olympia avec Bruno Cocatrix, ce chanteur de charme nous quitte le 12 septembre 1970.

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2: Il est 6 heures.
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2: Né le 16 octobre 1932 à Montréal, Claude Léveillé y est initié très jeune à la musique, grâce à ses parents. Rapidement, il prend goût à l'accordéon et à l'harmonica, tout en jouant des improvisations au piano. Au milieu des années 50, le Québécois rencontre l'actrice Elisabeth Chouvalitzé, qui lui ouvre des horizons sur la culture européenne. Il crée alors des compositions aussi bien musicales que poétiques et grave son premier disque en 1955, intitulé « Tes rêves ». Sa carrière prend une ampleur considérable dès 1959 à la suite de sa rencontre déterminante avec Édith Piaf, qui lui propose de se rendre à Paris pour lui composer quelques chansons. Grâce à cette fructueuse expérience, Claude Léveillé remporte en 1962 le Grand Prix du disque canadien de la radio CKAC. D'énormes succès voient le jour, dont notamment Frédéric, Le Doutant des Amours et Le Chemin du Roi. Parallèlement, il écrit plusieurs comédies musicales, comme Elle tournera la terre en 1967. Après avoir encore effectué de nombreuses tournées au Québec et en Suisse, cet auteur-compositeur disparaît brutalement le 9 juin 2011 à Saint-Benoît-de-Mirabel, victime d'une insuffisance cardiaque.
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5: Né le 12 août 1944 à Paris, Jehan Jonas effectue un apprentissage à la SNCF en tant qu'électricien ajusteur. C'est pendant cette période, soit à la fin des années 50, que l'adolescent écrit ses premiers textes. Très vite, il s'arme d'une guitare et chante aux terrasses des cafés, puis petit à petit parvient à se produire dans les cabarets de Saint-Germain-des-Prés et de Montmartre. En 1965, âgé seulement d'une vingtaine d'années, le Parisien entre à la SACEM, après avoir composé plus de 200 chansons. En juillet, il quitte Paris pour la Côte d'Azur, où il est reçu chez Georges Houlmer, artiste reconnu de la chanson française. Il y enregistre sa première chanson intitulée « La couleur du papier ». En 1966, il grave son premier 33 tours comportant les titres « L'étiquette »,« Je suis au paradis »,« Les femmes que je connais » et « Si j'étais marin ». Par la suite, Jehan Jonas écrit des contes, des textes poétiques, des romans pornographiques et parvient encore à enregistrer 4 autres albums jusqu'à son décès survenu précipitamment le 29 avril 1980. Cet artiste libertaire et marginal n'a pas 36 ans, mais est malheureusement emporté par une tumeur au cerveau. Il reçoit, à titre posthume, le prix de l'Académie Charles Cros en 2005.

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1: Il est 7h. 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
1: Mais Serge était bon public, il adorait quand il y avait des failles. Il aimait qu'il y avait même des erreurs, parce qu'il savait que je ne supporterais pas un accident qui était avec une note qui n'était pas juste ou avec un mot qu'on ne comprenait pas. Alors je suppose que j'ai appris de chanter derrière un micro. Et après, pour le Bataclan, c'était grâce à Chéro qui m'a donné le courage d'être sur scène. C'était très tard dans ma vie, très très tard.
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2: Né le 4 février 1910 à Montreuil, Roland Avélis a toujours vécu dans l'anonymat. Jusqu'à son dernier souffle, cet homme fut appelé le chanteur sans nom. Abandonné dès sa naissance, il est très vite attiré par les chanteurs populaires de son époque que sont Maurice Chevalier, Fréhel et Mistinguette. Doué d'une voix juste et d'une diction parfaite, le chanteur sans nom débute sa carrière dès 1934 dans les bals musettes. Il chante des valses et rencontre une certaine Édith Piaf avec laquelle il se lie d'une grande amitié. En 1936, il apparaît pour la première fois sur scène, celle du Medrano, et porte un masque noir sur le visage afin de perpétuer le mystère. Participant à de nombreux thés dansants, il interprète des succès incontournables, comme « Sur les quais du Vieux Paris »,« Tout en flânant » ou bien encore « Le Vagabond ». Par la suite, il devient même le secrétaire d'Édith Piaf, tout en continuant à interpréter avec beaucoup d'émotion diverses chansons. Atteint d'un diabète chronique et sans le sou, le chanteur sans nom meurt le 24 mars 1974 à Corbeil-Essonnes.

0: De toute façon, moi je vous dis, je suis un éternel débutant, donc je me remets en question en permanence. Alors je sais que ça va paraître un peu prétentieux, mais il faut toujours que je m'étonne moi-même, tout en étonnant les gens qui ont eu le talent de me donner d'aussi belles chansons, que ça soit Jean Foc, Le Baron, Joseph d'Anvers, etc. Moi quand ces gens-là me disent « Ah, sur ma chanson tu m'as filé les poils », j'ai gagné mon pari, quoi, en espérant après de filer les poils au public, parce que c'est quand même le public qui me fait vivre depuis longtemps.
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2: Né le 16 avril 1898 à Paris, Marcels entame une formation d'ébéniste avant de se lancer rapidement dans la chanson. Doté d'une superbe voix de baryton, il devient chanteur de rue, tout comme fut Fred Gouin. Au début des années 20, il est repéré par le célèbre accordéoniste Léon Reiter et parvient en 1928 à enregistrer ses premiers disques comportant les titres « Sur la côte d'amour » et « La prière des petits gueux ». Préférant les galas et la radio au music-hall, Marcels passe en 1935 tous les jeudis sur la radio Île-de-France, où il interprète ses chansons. Après avoir été mobilisé lors de la Seconde Guerre mondiale, il se produit sur les ondes de Radio Paris, en compagnie de Georgette Plana. Parmi ses plus grands succès, mentionnons « Une nuit à Monte-Carlo »,« Les gars de la marine » et « Si les enfants savaient ». Au début des années 50, le Parisien se retire de la scène artistique et s'en va en Vendée. Il meurt le 30 avril 1987 à l'hôpital d'Antibes, foudroyé par une crise cardiaque.

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0: Il est 8h.

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2: J'ai encore des chansons de charme, parce qu'il faut pas oublier quand même que je suis chanteur de charme. Alors, le chanteur de charme en mandoline et tout ça, ça ne marcherait pas. J'ai une chanson américaine qui a pour titre Mandoline à minuit. Ça fait mandoline à minuit, mandoline d'amour. Vous voyez, Venise, la gondole, tout ça. Et pour finir, j'ai une chanson, pas pour finir le tour de chant, non, mais pour finir l'histoire aujourd'hui, parce que je ne vais pas vous chanter tout mon tour de chant. Eh bien, j'ai une chanson qui s'appelle Pussycat. Oui, je l'aime beaucoup, c'est une chanson du Texas. Elle fait « Oh, mamzelle, Pussycat, pousse, pousse, pousse !»

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on entend de Charles Aznavour telle chanson, de Charles Aznavour telle chanson, finit par dire qui est ce Charles Aznavour. Alors Charles Aznavour vient sur scène et on l'aime plus ou moins, mais on va vers le succès, on va vers le nom connu. J'étais en fait, mes chansons m'ont lancé comme une savonnette. Je suis devenu la savonnette Charles Aznavour. Qui est Charles Aznavour? Et on est venu voir qui était ce Charles Aznavour. Ça ne veut pas dire qu'on aimait ce que je faisais. Et au contenu, je pourrais dire même qu'il y avait un petit groupe qui aimait ce que je faisais, puis un grand groupe qui refusait. Mais il y a aussi le snobisme qui joue. Il était de bon ton, dans un certain milieu, d'aimer Charles Aznavour, et dans un autre milieu, de ne pas aimer Charles Aznavour. Il a fallu que je travaille beaucoup pour me faire aimer d'un peu tout le monde.

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1: Je chante pour qu'on m'écoute, je chante pour qu'on m'entende, je chante pour qu'on entende les gens qui ont écrit des mots et ceux qui ont fait des musiques. Je chante pour qu'aussi on entende les musiciens qui sont derrière moi. Je chante pour les autres, je chante pas pour moi. Je chante spécialement pour les autres, pour leur dire des choses que j'ai envie de leur dire, comme par exemple mon fils chante, ou si tu t'imagines, ou des choses aussi diverses que ça, ou les feuilles mortes, ou la fourmi, ou les fusils d'argent, ou l'embellie, qui est une chanson d'amour merveilleuse.
0: Trois petites notes.

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3: Né le 12 mars 1891 à Toulon, André Turcy suit des cours de chant lyrique avant de faire ses débuts dans un cabaret de Lyon. En 1910, Félix Mayol, qui a acheté son propre établissement rebaptisé Concert Mayol, l'a fait s'y produire. Fréquentant également d'autres salles aussi bien parisiennes que marseillaises, elle interprète des chansons à succès, dont « J'ai l'accent » en 1931, « Mon Anisette » en 1932 et « L'hôtel des amours faciles » en 1932 également. Lors de la Seconde Guerre mondiale, elle se réfugie en Algérie, où elle se produit au Grand Casino d'Alger, avant de retrouver son public à l'Alcazar de Marseille en 1950. Cette chanteuse, à la voix claire et mélodieuse, meurt le 3 mai 1973.
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0: moi j'en ai chanté énormément de chansons, mais les gens ne savaient même pas que c'était des chansons étrangères. Guitare d'amour n'est pas français, c'est allemand. C'est à Capri, c'est Isle of Capri, c'est américain. Mais les gens ne savaient pas que c'était italien ou américain ou allemand. Parce qu'on n'entendait pas les chanteurs chanter dans leur langue. Quand j'étais en Allemagne, par exemple, ce style-là n'existait pas du tout, c'est moi qui l'ai amené. Il n'y avait pas de chanteur allemand. Il y avait le chanteur d'opéra, mais il n'y avait pas d'allemand qui chantait la mélodie, comme moi, par exemple, la chansonnette, quoi.
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2: Né le 9 février 1923 à Paris, Jean Constantin débute sa carrière en écrivant des chansons pour divers interprètes, dont Annie Cordy, comme Jolie Fleur de Papillon, et Colette de Réal, Ne joue pas.
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1: Au début des années 50, il décide d'interpréter lui-même ses œuvres et enregistre en 1956 « Mets de thunes dans le bastringue ».
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1: Suivent deux autres succès incontestables, les pantoufles à papa et le pacha, s'accompagnant au piano, cherchant l'équilibre sur son tabouret tout en imposant sa grosse silhouette, il se produit dans les plus grands cabarets parisiens, comme le Don Camillo et la Villa d'Este. Par la suite, il continue à composer de nouvelles chansons, parmi lesquelles « Mon truc en plume », interprété par Zizi Jeanmaire, ainsi que « Mon manège à moi », chanté par Edith Piaf. Jean Constantin nous quitte le 30 janvier 1997 à Noisy-le-Grand.

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2: Né le 13 juin 1875 en Belgique, Constantin Le Rieur est un artiste atypique du café-concert, à l'image de ses contemporains Mayol et Ouvrard. Dès le début du XXe siècle, il se produit dans de très nombreuses salles parisiennes, parmi lesquelles le Casino Montparnasse, les Folies Belleville, l'Olympia, et chante fréquemment aux côtés d'artistes renommés de son époque, comme Fred Gouin, Marcels, Jean Lumière et La Houppa. Son charme et son rire hilarant ne laissent personne indifférent. Il enregistre plusieurs succès, dont Hachi Hachoum, Que c'est bête de rire comme ça, et surtout La Rigolomanie, en 1909. Constantin Le Rieur nous quitte à Paris le 4 octobre 1949.
3: 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Je n'ai pas le typhus ni le choléra, ni des petits trucs dans l'estomac. Je vous attends une bonne maladie, moi, vous savez. J'ai la rigolomanie.
4: Je suis un ours, je suis un type qui envoie promener tout le monde. Enfin, tout ça, ce n'est pas vrai. Je suis un être très naturel. Et comme à mes débuts, je n'ai pas tellement eu envie d'aller à droite et à gauche où l'on voulait m'entraîner. On en a dit, lui, j'étais un ours, un sauvage, ce qui n'est pas vrai du tout.

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0: Il naviguait en perpénard sur la grand-mare des canards et s'appelait les copains d'abord, le pornographe.

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2: Né le 29 septembre 1924 à Montrégeau, dans le département de Haute-Garonne, Pierre Mallard est doté d'une voix de ténor léger, au timbre extraordinaire, qui lui permet de remporter très jeune de nombreux concours de chant. En 1944, il fait la connaissance d'Édith Piaf, qui le prend sous son aile et se produit alors dans son programme. Pierre Mallard grave son premier 78 tours en 1946, puis enregistre 3 ans plus tard « Sérénade argentine », titre à succès aussitôt repris par Rina Ketty et l'orchestre de Jacques Ellian. Dans le courant des années 50, fréquentant la plupart des grandes salles parisiennes et même internationales, et tout en s'accompagnant de sa guitare, il se spécialise dans les airs latins romantiques. Il chante aussi bien en espagnol qu'en français, comme « Oe Pampero »,« Bolero Flamenco » et « La chanson du foulard ». En raison de la nouvelle vague yéyé déferlant dans les années 60, Pierre Mallard met alors un terme à sa carrière et se reconvertit dans l'enseignement du chant. Il a pour élèves de futurs artistes renommés tels que Gérard Berliner, Michel Leeb et Mylène Farmer. Ce chanteur de charme s'éteint le 12 décembre 2013.
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2: Né le 12 février 1942 à Saint-Ouen, Danny Logan crée un groupe de rock avec des copains au début des années 60, surnommé les Pirates. Ce groupe de 5 musiciens rencontre un intérêt certain et prend la 3e place des hit-parades, juste derrière les Chaussettes Noires et les Chats Sauvages. Le répertoire des Pirates est surtout affilié aux rockers américains de cette génération, dont notamment Elvis Presley et Jerry Lee Lewis. En 1963, Danny Logan décide de quitter le groupe et d'entamer une carrière solo. Il chante alors quelques tubes en 63 et 64, dont « Donne tes 16 ans »,« Vous les filles » et « Le soleil de l'été ». Âgé seulement de 42 ans, miné par l'alcool, il meurt subitement le 8 juin 1984.
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1: Bonjour à tous, dans l'actualité musicale du jour, c'est officiel, le Canada participera à l'Eurovision 2027. Ça vient d'être confirmé, le Canada prendra donc pour la première fois part à l'Eurovision en 2027. Une nouvelle preuve de l'ouverture au monde de cette compétition née en Europe. C'était un secret de Polichinelle depuis que le Canada était devenu le 57e membre actif de l'Union Européenne de Radio-Télévision. Le pays à la feuille d'érable participera donc à l'Eurovision 2027 qui se tiendra en Bulgarie. Une délégation canadienne était venue en observation à Vienne en Autriche pour suivre l'édition 2026, signe d'un sérieux intérêt pour l'événement. La présidente directrice générale des diffuseurs publics a officialisé donc cette nouvelle il y a quelques jours. J'ai l'immense plaisir de confirmer que nous ouvrirons au public canadien les portes du plus grand événement musical en direct au monde. Cela permettra de faire rayonner des talents d'ici sur l'une des scènes musicales les plus mythiques au monde. Les fans au Canada pourront donc aussi continuer à regarder le concours et à voter comme ils le font depuis des années, avec en plus la fierté de voir leur propre pays représenté sur la scène de l'Eurovision. On se retrouve très vite avec d'autres actualités musicales.

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0: Je jouais du piano et puis j'habite un appartement et comme dans tous les appartements, le piano ça fait du bruit. Hein. Tous les gens se plaignaient, oui, il a joué à 10h du soir, il a joué trop tôt ce matin. J'étais un merdeur quoi. Et puis après j'ai fait des chansons pour Edith et l'emmerdeur était devenu, vous savez, au troisième étage, il y a le compositeur d'Edith Piaf. Et là j'avais droit à des bonjour monsieur, merci monsieur. Plus jamais personne ne s'est plaint que je faisais du bruit. Ça faisait partie du miracle.
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Symphonie d'une génération. Une émission de Serge Pruhal. Voyage en chanson, voyage enchanté, à travers le temps des souvenirs. Départ du 1er janvier 1960, arrivé au 31 décembre 1979. 20 ans d'une vie. 20 années vintage, comme on dit. Inventaire du passé, du temps des copains, de la télévision, des révolutions, du choc pétrolier, des yéyés, des films, du sport, de la conquête de l'espace et de la musique, du rock, du twist au disco, de l'accordéon à Starmania. Revue de détails chronologiques, chaque année fait l'objet de 6 émissions de 40 minutes pour ne rien oublier. 1977, troisième épisode. Mull of Kintyre, air traditionnel d'Écosse, empreint de grands espaces, de landes, mais aussi de kilts et de cornemuses, est projeté dans les hit-parades par Paul McCartney et ses Wings.

vase de landes sauvages, le Larzac, où les manifs continuent pour sauver les terres et les fermes de pierre des mains des militaires. On s'oppose aussi à Flamanville, en Normandie, contre le nucléaire, et à Naussac dans l'Aveyron, contre le projet d'un barrage EDF. Brigitte Bardot est partie sur la banquise pour dénoncer la tuerie des bébés phoques. Mode ou évolution, les thèmes écologiques préoccupent et deviennent des arguments électoraux. La pollution, le cadre de vie, la défense des espèces, le nucléaire prennent place dans notre vie. Le 1er août, la violence est dans le pré, à cause d'un nom qui sonne comme une insulte. Super Phénix. En Isère, à Cresse-Malville, des milliers de militants entament la marche verte contre la construction de la centrale nucléaire. Au nom de super-héros, Super Phénix, pas super du tout. CRS et gardes mobiles sont mobilisés pour combattre les manifestants casqués et masqués dans une brume épaisse qui n'est pas écossaise, mais une brume de fumée, de gaz lacrymogène.

En 77, il y a une musique cool qui adoucit les mœurs, le reggae. La musique noire n'a pas que l'accent américain, mais aussi jamaïcain. Bob Marley sort un 33 tours qui va marquer. Exodus.

Hormis le reggae, la soul music et le rhythm and blues, qui ont été à leur manière à l'origine du mouvement disco, produit par la maison Motown, se danse aussi en discothèque, avec Stevie Wonder, référence du genre. En 1977, il nous entraîne sur les pistes avec Sir Duke.

Le passé se heurte au présent. Si l'on choisit d'adapter son époque, de la comprendre, de l'aimer, le modernisme de ce nouvel édifice offre une aventure. C'est une date dans l'histoire culturelle de la France et du monde. Une phrase de Jean d'Ormesson qui introduit l'ouverture du paquebot de la culture. Voulu par Georges Pompidou. 8 ans après le début des travaux, tel un navire échoué au cœur de Paris ou telle une usine chimique, le centre Pompidou d'art et de culture, avec ses verrières, ses tuyaux, ses poutres d'acier, ses escalators extérieurs, devient la cible des critiques. Beaubourg est inauguré par le président Giscard d'Estaing. Il symbolise la lutte des anciens contre les modernes. Des milliers de touristes affluent du monde pour visiter l'immense bâtisse futuriste qui regroupe une bibliothèque, un musée, des expos d'art contemporain et un institut de recherche musicale. Le succès est colossal, 600 000 visiteurs en un mois. Le succès des chansons à faire la fête est tout aussi colossal dans la France de 1977. Quelques exemples d'air populaire pour soirée de liesse. Les textes et la poésie ne sont pas au rendez-vous. La bande à Basile vit sa grande année de gloire avec les chansons françaises et la chenille.

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1: Bonjour à tous. Aujourd'hui, gros plan sur Bénédicte Delmas, ex deuxième dauphine de Miss France. Bénédicte Delmas, née en 1972 à Bayonne, a su trouver une seconde vie professionnelle dans le monde de la télé. En 1992, elle décide de se présenter au concours de Miss France où elle termine deuxième dauphine. Grâce à sa participation, elle se fait remarquer par Chanel qui lui propose de devenir mannequin pour la marque. En 1995, Bénédicte Delmas se tourne vers une autre carrière puisqu'elle rejoint le casting de la série Sous le soleil, aux côtés d'Adeline Blondiot et de Tonya Kissinger. Pendant des années, elles seront les héroïnes de cette série phare de TF1. En parallèle, la jeune femme profite du succès de la série pour décrocher d'autres rôles dans des séries télé, mais également au cinéma, dont Largo Winch par exemple. Au début des années 2000, elle décide d'ajouter une nouvelle corde à son arc en passant derrière la caméra. Après quelques courts-métrages, Bénédicte Delmas réalise de nombreux épisodes de Sous le soleil, avant de devenir une réalisatrice récurrente de Plus belle la vie. Très à l'aise à la télé, elle profite de la fin de Sous le soleil pour travailler sur d'autres séries comme Enquête réservée et Section de recherche. En octobre 2024, elle se lance dans une nouvelle aventure en publiant son livre Jeanne, la rebelle de Dieu. Côté cœur, elle épouse le producteur Thomas de Matteis en 2005. Le couple a deux enfants. On se retrouve très vite avec d'autres infos.

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2: Né le 27 octobre 1951 à Saint-Omer, dans le Pas-de-Calais, Éric Morena étudie la théologie avant d'abandonner sa vocation ecclésiastique pour se lancer dans la chanson. Après des études au Conservatoire d'art lyrique de Paris, il se produit dans plusieurs opérettes. Sa voix de chanteur lyrique est remarquable et son plus grand succès intervient en 1987 avec le titre « Mon bateau », parodiant un personnage d'Hidalgo à la manière d'un Luis Mariano ne se prenant pas au sérieux.

0: Eric Morena enregistre ensuite de nombreux autres singles, comme « Je suis le torero de l'amour », « La fiesta morena » ou bien encore « O sole mio ». Atteint d'un cancer, il nous quitte à Arcachon le 16 novembre 2019.
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1: Il est 11h.
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3: Né le 23 juillet 1953 à Châtelet, à l'ouest de la Belgique, Claude Barzotti grandit en Italie et apprend l'accordéon et la guitare tout en prenant des cours de solfège. À 18 ans, il s'installe en Belgique, exerce de petits boulots et se produit dans les bals du samedi soir. En 1975, alors âgé de 22 ans, l'Italien d'origine devient directeur artistique chez les disques Vogue. Il écrit des chansons et enregistre un tube très remarqué en 1981 qui va lancer comme un tremplin sa carrière. Son nom, Madame.

0: Claude Barzotti, qui préférait qu'on le qualifie plutôt de chanteur d'émotions que romantique, poursuit sa carrière en enregistrant plusieurs autres albums, malheureusement moins remarqués, parmi lesquels « Je t'apprendrai l'amour » en 1996 et « Le temps qui passe » en 2015. En mal de vivre, il sombre dans l'addiction de l'alcool, buvant jusqu'à 7 bouteilles de whisky par jour. En 2022, gravement malade, le célèbre Rital romantique décide de mettre un terme à sa carrière. Il nous quitte le 24 juin 2023 à l'âge de 69 ans à Cours-Saint-Étienne.
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1: Bonjour à tous, dans l'actualité musicale du jour, c'est officiel, le Canada participera à l'Eurovision 2027. Ça vient d'être confirmé, le Canada prendra donc pour la première fois part à l'Eurovision en 2027. Une nouvelle preuve de l'ouverture au monde de cette compétition née en Europe. C'était un secret de Polichinelle depuis que le Canada était devenu le 57e membre actif de l'Union Européenne de Radio-Télévision. Le pays à la feuille d'érable participera donc à l'Eurovision 2027 qui se tiendra en Bulgarie. Une délégation canadienne était venue en observation à Vienne en Autriche pour suivre l'édition 2026, signe d'un sérieux intérêt pour l'événement. La présidente directrice générale des diffuseurs publics a officialisé donc cette nouvelle il y a quelques jours. J'ai l'immense plaisir de confirmer que nous ouvrirons au public canadien les portes du plus grand événement musical en direct au monde. Cela permettra de faire rayonner des talents d'ici sur l'une des scènes musicales les plus mythiques au monde. Les fans au Canada pourront donc aussi continuer à regarder le concours et à voter comme ils le font depuis des années, avec en plus la fierté de voir leur propre pays représenté sur la scène de l'Eurovision. On se retrouve très vite avec d'autres actualités
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2: Né le 3 juin 1921 à Grenoble, Jean Dréjac s'intéresse très jeune à la chanson et fait partie à 17 ans d'un groupe amateur surnommé Sinfonia. Il écrit ses premières chansons et part à Paris où il joue dans plusieurs revues et au concert Mayol. Refusant de participer au service du travail obligatoire, STO, exigé par les Allemands lors de la Seconde Guerre mondiale, il est contraint de cesser toute activité publique et se taire pour écrire des chansons. De très grands succès voient le jour, dont « Ah le petit vin blanc » en 1943, interprété par Lina Marji et qui constitue un record de vente.

0: Dréjac crée d'autres titres renommés, comme Le Petit Bal du Samedi Soir en 1946, chanté par Georges Guettari, et surtout Sous le ciel de Paris en 1950, entonné par les plus célèbres artistes de la chanson française, comme Yves Montand, Juliette Gréco et Édith Piaf.
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0: Il enregistre également lui-même plusieurs œuvres, parmi lesquelles La Chansonnette, 50 ans de bouteille et Les quais de la Seine. Après être devenu secrétaire adjoint de la SACEM, puis administrateur et vice-président du conseil d'administration, Jean-André Jacques s'éteint à Paris le 11 août 2003.
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0: Né le 18 juillet 1933 en Seine-Saint-Denis, Jean-Yann fait des études de journalisme avant de se consacrer rapidement à l'écriture de sketchs pour le cabaret. Après avoir effectué son service militaire en 1954, il décide de se lancer dans la chanson et enregistre plusieurs titres incontournables comme notamment « La Gloriole »,« Si tu t'en irais » et « La Gamberge ».
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1: Personnage polyvalent et touche-à-tout, il joue parallèlement dans des dizaines de films en multipliant les premiers et seconds rôles, incarnant à merveille le français moyen râleur. On le retrouve ainsi dans Que la bête meure, Tout le monde il est beau, tout le monde il est gentil et 2 heures moins le quart avant Jésus-Christ. Il crée aussi plusieurs sketchs indémodables, comme le permis de conduire en 1967, où l'apprenti conducteur Jean-Yann, énervé contre l'inspecteur incarné par Laurence Riesner, parvient à mettre ce dernier dans ses petits souliers en le menaçant sournoisement.
2: Bon, monsieur, première question. Vous montez dans votre voiture, celle-ci ne veut pas démarrer, que faites-vous?
3: Est-ce que je sais,
2: ah ben, vous feriez bien de savoir. Vous montez dans votre voiture, elle ne démarre pas, qu'est-ce que vous faites?
3: Eh ben, je descends.
2: Ah oui, la manivelle.
3: Non, je descends, puis je file un grand coup de pompe dans cette saloperie de bagnole. Et après, j'ouvre le capot, je prends une clé à molette et je casse le moteur en 1000 morceaux. Je frappe, je cogne. Parce que je suis pas du genre à me laisser emmerder par un tas de ferrailles, hein. Et puis pas par autre chose non plus, d'ailleurs.
1: Également homme de télévision, ayant participé à l'émission satirique des Grosses Têtes en compagnie de Philippe Bouvard et de radio, il rejoint d'ailleurs l'émission « On va pas se gêner » de Laurent Ruquier sur Europe 1 en 2000. Jean-Yann est emporté par une crise cardiaque le 23 mai 2003 à Morcin, dans la Marne.

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2: Juliette Gréco.
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2: Alain Barrière.

1992, un magazine de télévision interdit aux hommes. C'est sans doute le meilleur moyen pour qu'ils ne manquent pas de le regarder. Froufrou, l'émission de Thierry Ardisson présentée par Christine Bravo, arrive le samedi soir à 19h sur France 2. C'est une formule aussi simple qu'efficace. Un invité sur un plateau et des froufrouteuses, autrement dit des chroniqueuses, qui interviennent pour des informations en tout genre, des conseils pratiques, des trucs de filles. Parmi ces jeunes femmes, dont beaucoup font leur début sur le petit écran, figurent Laurence Cochet, Joël Goron, Sonia Dubois, chargée de la mode, Tina Kiefer, responsable des tests, et Valérie Expert, qui s'occupe de la revue de presse. Quant à la présentatrice, elle joue les trublions ou les candides avec un style qui n'appartient qu'à elle. Et dans la playlist de 1992, on écoute Beyond My Control, quatrième single extrait de l'album L'Autre de Mylène Farmer, sorti en avril 92 et en dépit de son clip censuré, la chanson s'est vendue à près de 200 000 exemplaires. En anglais, It's Beyond My Control peut se traduire par C'est plus fort que moi. Voici Mylène Farmer. It's Beyond My Control.

Les femmes l'adorent ou le détestent. Les hommes envient son charme. Il est devenu en 6 mois une des plus grandes vedettes du cinéma français. Vous avez deviné, c'est Jean-Paul Belmondo. Eh bien, Belmondo a une passion, la chanson. Il a choisi pour vous 3 grands succès qu'il aime particulièrement. Voici sa première chanson.

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1: Eh bien non, ce n'est pas moi qui ai chanté. J'aurais bien voulu car la chanson est belle, mais je n'ai pas chanté. Vous trouvez peut-être ça extraordinaire car les comédiens aujourd'hui savent tout faire, même chanter. Mais moi, je n'ai pas chanté. C'est Johnny Hallyday qui vous venez d'entendre dans « Laisse les filles ». Il y a une autre chanson que j'aime beaucoup, elle s'appelle « La ronde mexicaine ». Vous allez l'écouter, c'est très bien. Ah mais non, ce n'est pas moi que vous allez entendre, mais Dominique. Je crois vous l'avoir déjà dit, je n'ai pas chanté.

ne peux pas vous quitter, chers amis, sans vous faire entendre une autre chanson que j'aime beaucoup. Son titre, Why. Ça s'écrit W-H-Y, mais ça se prononce avec l'accent anglais. Inutile d'insister encore, je ne chanterai pas. Vous le savez peut-être, je ne sais pas chanter. Alors écoutez Frankie Avalon.

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2: Groupe suisse créé en 1962, les Neuf de Cœur, préalablement baptisés les Gars de la Chanson, voient le jour grâce notamment à deux éléments, le football et les Compagnons de la Chanson. L'auteur et compositeur Reynald Janet s'explique. Nous étions une bande de copains, supporters de l'équipe de football de Neuchâtel, et nous aimions bien chanter lors des déplacements de notre équipe favorite. Puis un jour, les Compagnons de la Chanson sont venus se produire en Suisse romande, et ce fut alors le coup de foudre instantané. Les neuf jeunes hommes, tous âgés d'une vingtaine d'années, rencontrent alors immédiatement le triomphe en 1964 grâce à la chanson « Non, non, non » qui caracole en tête du hit-parade pendant 6 mois.
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1: De nombreux concerts sont donnés en Suisse, en France et en Allemagne. Après une mise en veilleuse dans le courant des années 70, les Neufs de Cœur remontent sur scène et participent à plusieurs reprises à l'émission « La chance aux chansons » de Pascal Sevran. Ils remettent également au goût du jour des titres tels que « Les comédiens » et « Le galérien » en hommage à leur père spirituel des compagnons de la chanson. Les Neufs de Cœur décident de mettre un terme à leur collaboration au début des années 2000.

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3: Bonjour, aujourd'hui 14 juillet, 195e jour de l'année, nous fêtons les Camilles, et c'est aussi la fête nationale française. C'est le 14 juillet 1919 que naissait Lino Ventura, disparu en octobre 1987. En 1934, naissance de Marcel Gottlieb, le dessinateur et scénariste de bande dessinée, nous a quittés en décembre 2016. Joyeux anniversaire à Frédérique Hochedet, plus connue sous le nom de Dorothée, née le 14 juillet 1953, à la chanteuse béninoise Angélique Kidjo, née en 1960, à Valérie Pécresse, née en 1967, et à la Miss France 2010, Malika Ménard, née le 14 juillet 1987. C'est aussi le 14 juillet 2025 que nous quittait Thierry Ardisson, né en janvier 1949. En 2022, décès d'Ivana, ex-femme de Donald Trump, née en février 1949. En 2020, disparition du chanteur populaire belge Gigi Lionel, le créateur de la danse des canards, qui était né en août 1947. Et c'est aussi un 14 juillet que nous quittait Luis Mariano en 1970 et Léo Ferré en 1993. Le 14 juillet 1789, les révolutionnaires français prennent la Bastille. En 1795, la Marseillaise est déclarée chant national. En 1804 est attribuée la première Légion d'honneur. En 1880, ce sera la première fête nationale française fêtée le 14. En 2002, Maxime Brunnery sort une petite carabine dans le but prétendu d'assassiner Jacques Chirac lors du défilé parisien. En 2014, l'Église anglicane d'Angleterre autorise la consécration de femmes évêques. En 2016, un attentat au camion Bélier sur la promenade des Anglais à Nice fait 86 morts. En 2021, des inondations commencent à toucher l'Europe de l'Ouest, et plus particulièrement l'Allemagne, la Belgique, le Luxembourg et les Pays-Bas, avec un premier bilan de 42 morts qui évoluera au final à plus de 200 morts. Enfin, le 14 juillet 2023, les acteurs du syndicat hollywoodien SAG-AFTRA se mettent en grève, rejoignant les écrivains de la Writers Guild of America, qui eux sont grévistes depuis le 2 mai. Le dicton du jour, pluie de matin en juillet et bonne au vin. Demain, vous penserez à fêter les Donald's.

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2: Né le 3 décembre 1889 à Carpentras, Henri Alibert se produit très jeune dans les bars de sa région en reprenant des chansons de Félix Mayol. Après un court passage à Paris, il rejoint Marseille où il chante avec Georgius à l'Alcazar en 1918. Alibert ne s'arrête pas là et rencontre, entre autres, Yvette Guilbert, avec laquelle il interprète plusieurs chansons. Grâce à sa voix claire et son léger accent, on lui donne le surnom de « chanteur marseillais par excellence ». Il ravit alors un public toujours plus nombreux et crée des succès incontournables comme « Le plus beau tango du monde »,« Un petit cabanon »,« Canne, canne, canne, bière » et « Les pescadoux ». Il finit sa carrière en devenant directeur du théâtre des Deux Ânes à Paris. Henri Alibert décède à Marseille le 23 janvier 1951 et laisse derrière lui une panoplie de chansons du soleil.

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2: Née le 23 mai 1928 à Trois-Rivières, au Québec, Pauline Julien se rend à Paris au début des années 50 avec pour objectif de monter sur les planches. Cependant, elle découvre rapidement de sympathiques boîtes et cafés de la rive gauche où la nouvelle chanson, celle de Boris Vian et Léo Ferré surtout, fait bon vivre. La Québécoise fait alors ses premiers pas de chanteuse dans le quartier latin de Paris, puis retourne en 1958 à Montréal où elle se produit dans plusieurs cabarets. À partir de 1966, elle effectue un nombre incessant de va-et-vient entre le Canada et l'Europe. Sa renommée dépasse largement les frontières. Elle enregistre des chansons sur des thématiques de plus en plus féministes, comme le prouvent les titres « La chasse à l'homme »,« Ne vous mariez pas les filles » ou bien encore « Les chasseurs de pucelles ». En 1985, elle remporte le Grand Prix du disque Charles Cros grâce à l'album « Où peut-on vous toucher ?». Par la suite, elle entame une saine collaboration avec Anne Sylvestre. Tous deux montent en 1987 un spectacle intitulé « Gémeaux croisés ». Après avoir également apporté sa contribution au cinéma, cette artiste honorée à plusieurs reprises et surnommée la Passionnaria du Québec se suicide à Montréal le 1er octobre 1998, mettant un terme à sa maladie d'aphasie dégénérative.

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2: Né le 31 juillet 1934 à Dreux, Gilles Dreux, de son vrai nom Jean-Paul Chapuisat, est originaire d'une mère bretonne et d'un père franc-comtois. Après avoir passé son enfance au Mali, en Guinée, en Martinique, puis à Marseille, en raison d'un père militaire de carrière, il rejoint Paris à la fin des années 50. Très attiré par les artistes de cette époque, il se produit au Tire-Bouchon, cabaret Montmartrois, où il interprète « Quand on n'a que l'amour » de Jacques Brel. Impressionné par le talent du jeune homme, le patron de cet établissement lui demande de se produire fréquemment dans son cabaret. Gilles Dreux fait alors la connaissance du chanteur François de Gelt, qui le prend sous son aile et prend le nom d'artiste de Dreux en hommage à sa ville natale. Après avoir fréquenté plusieurs cabarets de la rive gauche, parmi lesquels la Villa d'Est et la Colombe, il signe un premier contrat chez Riviera en 1963. Mais c'est véritablement 5 ans plus tard, soit en 1968, qu'il remporte un succès considérable avec le titre « Alouette ».

D'autres succès mémorables voient le jour, parmi lesquels Dans la montagne en 1971, générique de la série télévisée ainsi que de la bande originale du film Un aller simple de José Giovanni sur une musique de François de

Gilles Dreux poursuit sa carrière en enregistrant plusieurs autres albums en collaboration notamment avec Didier Barbelivien. Parallèlement, il se produit sur plusieurs scènes et à de nombreux festivals. Il participe aussi à des croisières chantant avec merveille ses succès devant un public nostalgique. En 2020, à l'occasion de ses 60 ans de carrière, il sort un ultime album intitulé « Le comptoir des amis » et chante en duo avec ses potes de toujours, parmi lesquels Gérard Lenormand, Serge Lama et Alain Turban. Vaincu par la maladie, Gilles Dreux s'éteint le 7 janvier 2025 à Aubenas.

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1: Il est 14h. 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
2: Bonjour à tous, dans l'actualité musicale du jour, c'est officiel, le Canada participera à l'Eurovision 2027. Ça vient d'être confirmé, le Canada prendra donc pour la première fois part à l'Eurovision en 2027. Une nouvelle preuve de l'ouverture au monde de cette compétition née en Europe. C'était un secret de polichinelle depuis que le Canada était devenu le 57e membre actif de l'Union Européenne de radio-télévision. Le pays à la feuille d'érable participera donc à l'Eurovision 2027 qui se tiendra en Bulgarie. Une délégation canadienne était venue en observation à Vienne en Autriche pour suivre l'édition 2026, signe d'un sérieux intérêt pour l'événement. La présidente directrice générale des diffuseurs publics a officialisé donc cette nouvelle il y a quelques jours. J'ai l'immense plaisir de confirmer que nous ouvrirons au public canadien les portes du plus grand événement musical en direct au monde. Cela permettra de faire rayonner des talents d'ici sur l'une des scènes musicales les plus mythiques au monde. Les fans au Canada pourront donc aussi continuer à regarder le concours et à voter comme ils le font depuis des années, avec en plus la fierté de voir leur propre pays représenté sur la scène de l'Eurovision. On se retrouve très vite avec d'autres actualités musicales.

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2: Née en 1932, d'origine bretonne, Rosalie Dubois étudie le droit à Paris afin de devenir avocate. Pour y parvenir, elle finance ses études en vendant du poisson à Paris, rue Le Pic. Elle fait alors la connaissance de deux célèbres auteurs de chansons, Pierre Macorlan et Bernard Dimet, qui l'encouragent à se lancer dans la chanson. Rosalie Dubois participe alors en 1959 au concours européen « Les numéros 1 de demain » en interprétant Julie Larousse de René-Louis Laforgue et remporte le premier prix. L'année suivante, elle gagne un second concours, le Coq de la chanson française, avec la chanson « Parce qu'un air d'accordéon ». Puis une troisième intitulée « Cherbourg » la fait définitivement connaître. En pleine vague yéyé, cette chanteuse pourtant à contre-courant de l'atmosphère artistique du début des années 60 parvient à vendre 1 million de 45 tours. Après une longue interruption en raison d'un grave accident

voiture, suivie d'une dépression, Rosalie Dubois revient sur le devant de la scène. Entre 1978 et 1982, et grâce à sa gouaille et ses idées bien tranchées, elle enregistre 5 albums de chansons révolutionnaires, reprenant notamment à merveille des chansons de contestation et de révolte de la Révolution française. Cette Bretonne catholique aux idées communistes s'éteint le 15 décembre 2024 à Mormant, en Seine-et-Marne.

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3: Né le 23 novembre 1956 à Drummondville, au Québec, Gaston Mandeville étudie la musique avant de se produire seul avec sa guitare dans les bars de Québec à la fin des années 70. Attiré par le style musical du folk rock, il forme le groupe surnommé Mandeville en 1979, comprenant un autre guitariste et un percussionniste. Ses deux premiers albums sortent en 1980-81 et sont bien accueillis grâce aux titres « Encore ben saoul »,« Le bonheur est tranquille » et « Le vieux du bas du fleuve ». Par la suite, le Québécois participe à de nombreux festivals, dont ceux des Francofolies et de La Rochelle. Parallèlement, de nouveaux albums voient le jour, parmi lesquels « Où sont passés les vrais rebelles »,« En route vers l'an 2000 » et « 8 ». Atteint d'un cancer des os, Gaston Mandeville décède le 16 juin 1997 à Montréal.

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2: Né le 25 septembre 1940 à Bressuire, dans les Deux-Sèvres, Jean Vasca commence une licence de lettres à la Sorbonne et découvre le circuit des cabarets de la rive gauche dont il devient un habitué. Aussi sensible aux textes qu'à la musique, il enregistre régulièrement et obtient pratiquement tous les grands prix disponibles. Ses chefs-d'œuvre littéraires et musicaux ne parviennent hélas pas aux oreilles du grand public. Les médias les considèrent comme trop faciles ou bien trop intellectuels. Il continue pourtant contre vents et marées à chanter ses obsessions intimes avec talent et obstination. Jean Vasca nous quitte le 21 décembre 2016.
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2: Né le 1er décembre 1950 à Montréal, fils du célèbre organiste-pianiste Lucien Etu, Daniel Etu apprend le piano dès l'âge de 4 ans. Petit Mozart du clavier, il enregistre à 11 ans son premier disque à l'orgue intitulé « La parade des soldats de bois ». Ce vinyle lui vaut immédiatement le grand prix du disque canadien dans la section enfantine. Il continue avec persévérance ses études musicales, notamment le piano et l'orchestration, et sort en 1972 son premier album instrumental intitulé « Daniel Etu joue Roger Whittaker ». Il accompagne aussi bien dans le courant des années 70 de très nombreux artistes de la chanson québécoise, comme René Claude, Véronique Béliveau et Michel Louvain, que des artistes français comme Charles Aznavour, Gilbert Bécaud et Mireille Mathieu. À partir de 1975 et parallèlement à ses fonctions de pianiste, d'arrangeur et de compositeur, Daniel Etu anime de nombreuses émissions de radio et de télévision, comme L'Étanant et L'Artichaut sur CFM TV. Il continue également à enregistrer des chansons ayant pour nom « La saison de l'amour »,« Je cherche une fille »,« Je danse avec lui » ou bien encore « Le cœur en quarantaine ». Atteint d'une hémorragie gastrique, le Québécois meurt subitement le 8 janvier 2008.

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1: Il est 15h.
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Moi, j'ai des opérettes que j'ai jouées pendant 6 mois, 8 mois. Et bien, le dernier jour, je trouve encore un truc. C'est extraordinaire parce que je suis toujours à l'affût. Même avec mes camarades, je disais, mais pourquoi tu dis cette phrase qui devrait marcher, qui ne marche pas? Je sortais de scène, je les regardais, je dis, mais ça devrait marcher, ça. Alors, je les attendais à la sortie, vite fait, en attendant d'aller me changer. Je dis, si demain, tu le dis à l'envers, tu mets le verbe avant, ça va peut-être marcher. Et j'arrivais à faire marcher un truc, et j'étais contente, alors que ça ne me touchait pas personnellement, je veux dire. Mais c'est ça, c'est la recherche.

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3: Née le 29 janvier 1933 au Québec, Rosita Salvador étudie le ballet et la danse avant de s'orienter vers la chanson. Dans les années 50, grâce à la popularité grandissante des cabarets de Montréal, sa notoriété devient importante. Elle enregistre plusieurs chansonnettes françaises avant de bifurquer vers un style plus dans le vent, à savoir davantage rythmé. Son répertoire de chansons est alors tourné vers celui de Richard Anthony et de Maria Candido, avec des titres tels que « Donne-moi ma chance » ou « Le bonheur » en 1963.
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En outre, Rosita Salvador compose elle-même plusieurs succès, dont « C'est de ta faute » et « J'aime ». La chanson intitulée « Mon cœur est en prison » en 1965 connaît un énorme succès, puisqu'elle est interprétée sur un nouveau rythme à la mode au milieu des années 60, le ska. Tout en continuant à enregistrer de nombreux titres au début des années 70, la Québécoise s'intéresse de plus en plus à la peinture et à l'horticulture. Atteinte d'un cancer des poumons et du foie, elle nous quitte le 3 avril 2008.

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2: Né le 12 novembre 1919 à Vincennes, Roland Gerbeau est issu d'une famille ouvrière. Ayant perdu son père très jeune, il travaille dès l'âge de 13 ans comme apprenti imprimeur, tout en chantant et en fréquentant les guinguettes des bords de Marne. Il sait qu'il veut devenir chanteur et parvient à se produire dans différents cabarets. Dans celui de la Place Blanche, il fait la rencontre déterminante d'un certain Charles Trenet. Ce dernier croit en lui et lui écrit l'indémodable « Douce France » en lui disant « Tu fais ce que tu veux avec ». Roland Gerbeau n'hésite donc pas une seconde à interpréter pour la première fois cette chanson qui fera le tour du monde.

De 1942 à 1944, le jeune débutant suit Charles Trenet dans une tournée qui l'emmène à travers toute la France. La mère, titre éminemment célèbre, est chanté également pour la première fois par Roland Gerbault. C'était en juillet 44. Avec Charles, nous avions pris le train pour nous rendre à Perpignan. Et à la hauteur de Thaux, Trenet s'est levé, a baissé la fenêtre du compartiment et a commencé à chantonner ce qui sera la mer.

Grâce au fou chantant, la carrière de Roland Gerbaud est sur les rails. Il chante par la suite dans le monde entier et rencontre les plus grands artistes de son temps, parmi lesquels Louis Armstrong, Duke Ellington et Joe Cocker. Il meurt le 28 décembre 2012.

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1: Il est 16h.

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2: Né le 13 octobre 1945, Christophe, de son vrai nom Daniel Bévillacois, est né à Juvisy-sur-Orge. Après des études secondaires chaotiques, il crée en 1961 le groupe Danny Baby et les Hooligans, qui interprètent des standards du rock. Ses idoles sont alors Elvis Presley et John Lee Hooker. C'est en 1965 qu'il sort son premier album sous le nom de Christophe, avec deux titres incontournables, Aline et les marionnettes. Moi.

Un passage à vide, à la fin des années 60, il revient en 1973 avec un nouvel album, Les Paradis Perdus, et un nouveau tube, Señorita.

Disparu à nouveau de la scène et du disque, Christophe revient en 1996 avec un nouvel album, Bevilacqua, dont il a pour la première fois écrit les textes. Il devient alors un phénomène culte et son retour sur scène en 2002 est un véritable événement. Ne rêvant que de belles voitures et de fringues, il meurt le 16 avril 2020.

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3: Et voici l'horoscope de ce mardi, nous sommes le 14 juillet. Avec les béliers, vous allez évacuer un souci en prenant une décision catégorique.
4: Taureau, vous avez trop de choses dans la tête.
5: Gémeaux, il faut parfois savoir faire preuve d'une certaine dureté pour être efficace.
6: Et cancer, rien ne troublera votre sérénité, pas même vos amis, qui vous reprocheront pourtant une certaine mise à l'écart.
7: Les lions, vous aurez du mal à vous intéresser à votre vie de famille.
8: Vierge, agissez sans attendre pour relever les défis.
9: Les balances, cette journée s'annonce gratifiante, en particulier dans le secteur financier.
10: Les scorpions, vos amours vous apportent de très belles satisfactions.
11: Sagittaire, on ne peut pas laisser ses enfants de côté, même un instant, sans que les conséquences soient irréversibles.
12: Pensez-y.
13: Capricorne, n'hésitez pas une seconde dans vos décisions.
14: Les Verseaux, votre vie privée pourrait vous apporter une aide sérieuse dans certains projets qui vous tiennent tant à cœur.
15: Les poissons, enfin, essayez de garder confiance en vous.
16: Bonne journée et à demain.

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2: Né le 18 janvier 1901 à Toulon, René Sarville est fils d'un immigré napolitain tailleur d'habits. Il passe son enfance à Marseille et débute une carrière de compositeur à l'âge de 15 ans. Durant près d'un demi-siècle, il écrit un millier de chansons pour un très grand nombre d'artistes, parmi lesquels Félix Mayol, Maurice Chevalier, Fernandel, Édith Piaf et Tino Rossi. Parmi ses œuvres les plus célèbres, mentionnons « Le chapeau de Zozo »,« Le Noël des petits santons »,« Zou un peu d'aïoli »,« Le petit cabanon » et « Sur le plancher des vaches ». Parallèlement, René Sarville se produit au cinéma, comme dans les films « Manon des sources »,« Trois de la Canebière » et « Arène joyeuse ». Ami de Vincent Scotto, il impose le style des opérettes dans les salles marseillaises. Auteur de la majorité des revues qui se jouent à Marseille entre 1939 et 1944, il nous quitte le 31 mars 1975.

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2: Né le 29 septembre 1924 à Montrégeau, dans le département de Haute-Garonne, Pierre Mallard est doté d'une voix de ténor léger, au timbre extraordinaire, qui lui permet de remporter très jeune de nombreux concours de chant. En 1944, il fait la connaissance d'Édith Piaf, qui le prend sous son aile et se produit alors dans son programme. Pierre Mallard grave son premier 78 tours en 1946, puis enregistre 3 ans plus tard « Sérénade argentine », titre à succès aussitôt repris par Rina Ketty et l'orchestre de Jacques Ellian. Dans le courant des années 50, fréquentant la plupart des grandes salles parisiennes et même internationales, et tout en s'accompagnant de sa guitare, il se spécialise dans les airs latins romantiques. Il chante aussi bien en espagnol qu'en français, comme « Oe Pampero »,« Bolero Flamenco » et « La chanson du foulard ». En raison de la nouvelle vague yéyé déferlant dans les années 60, Pierre Mallard met alors un terme à sa carrière et se reconvertit dans l'enseignement du chant. Il a pour élèves de futurs artistes renommés tels que Gérard Berliner, Michel Leeb et Mylène Farmer. Ce chanteur de charme s'éteint le 12 décembre 2013.
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3: Né en 1893 à Bucarest, Léon Reiter est avant tout un compositeur de chansons, avant d'être lui-même interprète, popularisant à merveille le style musette et enregistrant les premiers disques du genre dans les années 20. Il met en musique en 1926 la célèbre chanson « Les Roses Blanches », chantée par Berthe Silva.
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0: Il compose d'innombrables œuvres à succès, principalement pour Berthe Silva, comme La prière dit petit gueux en 1928 et On n'a pas tous les jours 20 ans en 1934. Avec Vincent Scotto, il écrit Rosalie est partie, qu'il interprète lui-même en 1930. Cet accordéoniste, parolier et compositeur meurt à Paris le 5 juin 1978.
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2: Né le 13 janvier 1938 au Caire, Richard Anthony passe son enfance en Égypte, avant de s'exiler en Argentine puis en Angleterre en raison de la montée du nationalisme. Il s'installe finalement en France au début des années 50. Influencé par la musique pop, il remet au goût du jour des chansons anglophones en les interprétant en français. Son premier grand succès, intitulé « Nouvelle vague » en 1959, reprise de « Three Cool Cats » des Coasters, se vend à un demi-million d'exemplaires.

Ce lanceur de twist en France enregistre également d'autres tubes incontournables, parmi lesquels La leçon de twist en 61, À présent tu peux t'en aller en 62, Itsy petit bikini en 63, Arrangez mon amour en 67, et surtout, Et j'entends siffler le train, un succès véritablement incroyable.

Au milieu des années 60, Richard Anthony décide de passer son brevet de pilote afin de pouvoir se déplacer le plus rapidement possible pour donner ses 300 concerts annuels. Après un passage à vide au début des années 70, il se produit à nouveau en tête des hit-parades, grâce notamment au titre « Amoureux de ma femme » en 1974.

Par la suite, il continue à se produire dans de nombreux galas, en tenant avec bonheur ses refrains les plus populaires. En 2006, il est tête d'affiche des tournées « Âge tendre et tête de bois ». Atteint d'un cancer, cet artiste surnommé « le père tranquille du rock » s'éteint le 19 avril 2015 à Pégomas, dans les Alpes-Maritimes. Fait officier des Arts et des Lettres en 2011, il aura enregistré plus de 600 titres et vendu plus de 500 millions de disques. Phénoménal !

0: et je commençais à chanter un petit peu dans les cabarets parisiens. Et j'ai fait cette audition là, et mon premier éditeur était Francis Lemarque, intéressé à moi. Et puis il a dit cette petite chanson là, tu crois, alors est-ce que vous voulez que je l'édite? Moi, c'était pas mon problème, ce que je voulais, c'était un petit disque. On est terrible quand on est débutant, un petit disque. Mais il m'a dit bon, mais il faut commencer par le commencement, etc. Donc on a édité Cathy, puis je me suis retrouvé sur la scène de l'Olympia dans un concours assez important à l'époque.
1: Cathy.
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1: Il est 17h.

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1: Bonjour à tous, dans l'actualité musicale du jour, c'est officiel, le Canada participera à l'Eurovision 2027. Ça vient d'être confirmé, le Canada prendra donc pour la première fois part à l'Eurovision en 2027. Une nouvelle preuve de l'ouverture au monde de cette compétition née en Europe. C'était un secret de polichinelle depuis que le Canada était devenu le 57e membre actif de l'Union Européenne de radio-télévision. Le pays à la feuille d'érable participera donc à l'Eurovision 2027 qui se tiendra en Bulgarie. Une délégation canadienne était venue en observation à Vienne en Autriche pour suivre l'édition 2026, signe d'un sérieux intérêt pour l'événement. La présidente directrice générale des diffuseurs publics a officialisé donc cette nouvelle il y a quelques jours. J'ai l'immense plaisir de confirmer que nous ouvrirons au public canadien les portes du plus grand événement musical en direct au monde. Cela permettra de faire rayonner des talents d'ici sur l'une des scènes musicales les plus mythiques au monde. Les fans au Canada pourront donc aussi continuer à regarder le concours et à voter comme ils le font depuis des années, avec en plus la fierté de voir leur propre pays représenté sur la scène de l'Eurovision. On se retrouve très vite avec d'autres actualités musicales.
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La naissance est plutôt une renaissance, une métamorphose. Une adolescente perd son duvet, mais non sa fraîcheur, sacrifie ses nattes, mais non son inspiration, et Marie-Josée Neuville, en devenant une jeune femme, fait mûrir les fruits d'un talent naguère en fleurs.

0: Marie-Josée Neuville, une guitare, une vie, c'est un lointain souvenir pour vous.
1: Oui, c'est un très lointain souvenir. C'est un souvenir vieux de 6 ans. Mais en même temps, c'est un merveilleux souvenir parce que grâce à cette chanson, j'ai gagné un concours à la Kermesse aux Étoiles. Alors, je lui dois beaucoup et j'aime beaucoup cette chanson.
0: Et maintenant, c'est une nouvelle carrière que vous allez commencer. C'est une carrière de maman.
1: Ah oui, en effet. C'est une carrière de maman. Et la petite fille, puisque c'est une petite fille, s'appelle Valérie. Mais en même temps, cette petite fille a quelque chose de merveilleux parce que c'est également un nouveau public pour moi. D'abord, je travaille maintenant pour quelqu'un. Avant, je travaillais parce que j'aimais faire des chansons, j'aimais les écrire, j'aimais les chanter. Et en plus, maintenant, je travaille pour elle. Alors moi, je trouve ça formidable.
0: Et quelle est la chanson que Valérie préfère ?
1: Eh bien, celle qui l'endort le plus facilement, c'est « Tout recommence ».

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2: Né le 16 avril 1922 à Pézenas, dans le département de l'Hérault, Bobby Lapointe vit une enfance heureuse, dans laquelle il s'essaye à différents instruments de musique collectionnés par son père. Le petit Bobby, de son vrai nom Robert, aime également faire des canulars et rire de la vie. En 1943, il est envoyé au STO, service du travail obligatoire, pendant la guerre. Éternel insoumis, il fuit à deux reprises et se retrouve emprisonné. Cela ne l'empêche pas d'écrire des sketchs, des textes loufoques et de jouer avec les mots, mélangeant calembour et contrepétrie. Après des débuts peu remarqués sur la scène du cabaret Le Cheval d'Or, il interprète des chansons aux trois baudets. Le public commence à découvrir son talent. En 1960, il sort son premier disque regroupant les célèbres chansons intitulées « Aragon et Castille »,« Marcel », »,« Insomnie », »,« Le poisson fat » et « L'inévitable framboise ».
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1: Par la suite, ce fantasque artiste ouvre une cave dans le quartier de la Huchette à Paris, mais cela n'est pas rentable et il doit rapidement abandonner son projet. Afin de gagner sa vie, il continue à composer des chansons, parmi lesquelles La Misanthrope, Le Papa du Papa et Takati Takité. À la pleine fleur de l'âge, Bobby Lapointe décède le 29 juin 1972, emporté par un cancer. Ce barbu à la tête rondouillarde nous manque encore aujourd'hui.
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2: Il est 18h.

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1: Bonjour à tous, dans l'actualité musicale du jour, c'est officiel, le Canada participera à l'Eurovision 2027. Ça vient d'être confirmé, le Canada prendra donc pour la première fois part à l'Eurovision en 2027. Une nouvelle preuve de l'ouverture au monde de cette compétition née en Europe. C'était un secret de polichinelle depuis que le Canada était devenu le 57e membre actif de l'Union Européenne de Radio-Télévision. Le pays à la feuille d'érable participera donc à l'Eurovision 2027 qui se tiendra en Bulgarie. Une délégation canadienne était venue en observation à Vienne en Autriche pour suivre l'édition 2026, signe d'un sérieux intérêt pour l'événement. La présidente directrice générale des diffuseurs publics a officialisé donc cette nouvelle il y a quelques jours. J'ai l'immense plaisir de confirmer que nous ouvrirons au public canadien les portes du plus grand événement musical en direct au monde. Cela permettra de faire rayonner des talents d'ici sur l'une des scènes musicales les plus mythiques au monde. Les fans au Canada pourront donc aussi continuer à regarder le concours et à voter comme ils le font depuis des années, avec en plus la fierté de voir leur propre pays représenté sur la scène de l'Eurovision. On se retrouve très vite avec d'autres actualités.

0: et je commençais à chanter un petit peu dans les cabarets parisiens. Et j'ai fait cette audition là, et mon premier éditeur était Francis Lemarque, intéressé à moi. Et puis il a dit cette petite chanson là, tu crois, alors est-ce que vous voulez que je l'édite? Moi, c'était pas mon problème. Mon problème, ce que je voulais, c'était un petit disque. On est terrible quand on est débutant, un petit disque. Mais il m'a dit, bon, mais il faut commencer par le commencement, etc. Donc, on a édité Cathy, puis je me suis retrouvé sur la scène de l'Olympia dans un concours assez important à l'époque.
1: Cathy, Cathy, si tu m'aimes.
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2: Né le 2 novembre 1927 à Montpellier, Jean-Pierre Suc fréquente les Beaux-Arts avant de devenir professeur de dessin. Parallèlement, il assouvit sa passion de la musique en jouant du piano et forme en 1951 un petit orchestre de jazz surnommé l'Original Jazz Gang. Une année plus tard, il débarque à Paris en compagnie de l'acteur Henri Serre. Tous deux dénichent une ancienne mercerie qu'ils transforment en cabaret. En 1954, les deux compères ouvrent une nouvelle boîte portant le nom de Cheval d'Or. De nombreuses personnalités fréquentent l'établissement, comme Raymond Devos, Victor Lanoux, Pierre Richard et Anne Sylvestre. Jean-Pierre Suc interprète pour sa part plusieurs chansons, parmi lesquelles en 1959, Tout Rouge, Isabelle, Ma Douce et Eureka. Pourtant adulé par les plus grands artistes de la chanson francophone, dont Jacques Brel, disant de lui qu'il n'y a que deux chanteurs à Paris, Brassens et Suc, Jean-Pierre Suc se suicide dans un train le ramenant dans sa ville natale de Montpellier le 17 mai 1960.
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2: Née le 30 septembre 1906, Mireille se destine très jeune à une vie artistique. Dès l'âge de 6 ans, elle étudie le piano et fait la connaissance quelques années plus tard du compositeur Jean Nohain, avec lequel elle écrit une opérette intitulée « Fouchtra ». En 1932, le célèbre duo Pils et Tabé rencontre soudainement un énorme succès en interprétant « Couché dans le foin », un extrait de cette même opérette. «

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1: Tel un reflet dans un miroir, la carrière de Mireille est lancée. Elle compose alors d'innombrables chansons avec l'aide de son complice Jean Nohain et enregistre en 1933 sans doute son plus grand succès en interprétant avec Jean Sablon ce petit chemin.

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1: Par la suite, elle monte en solo sur scène, en s'accompagnant évidemment d'un piano. Sa voix acidulée ne laisse personne indifférent et ses chansons sont souvent reprises par d'autres artistes comme Yves Montand qui interprète « Parce que ça me donne du courage » en 1949 et « Une demoiselle sur une balançoire » en 1950. En 1955, cette compositrice crée le Petit Conservatoire de la chanson de Mireille qui a pour objectif de former de nouveaux artistes. Ce lieu devient en très peu de temps une véritable institution en France. Cela débouche sur une émission télévisée diffusée tous les dimanches après-midi entre 1960 et 1974. De nombreux artistes font leurs premiers pas, parmi lesquels Hugo Frey, Françoise Hardy, Frida Bocara et Alain Souchon. Véritable pédagogue attentionné, auteur de quelques 600 chansons, Mireille s'éteint à Paris le 29 décembre 1996, à l'âge de 90 ans.
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Alors, les hasards de la guerre, ma première scolarité, je l'ai faite en français, puis j'ai pris goût, puis j'ai fait toutes mes études en français, et dès que j'ai passé mon bac, je suis venu en France, et le peu de grec que je gardais s'éloigne de ma mémoire. Enfin, quand je retourne en Grèce, je retrouve un peu de langue, mais c'est rare.

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1: Bonjour à tous, dans l'actualité musicale du jour, c'est officiel, le Canada participera à l'Eurovision 2027. Ça vient d'être confirmé, le Canada prendra donc pour la première fois part à l'Eurovision en 2027. Une nouvelle preuve de l'ouverture au monde de cette compétition née en Europe. C'était un secret de Polichinelle depuis que le Canada était devenu le 57e membre actif de l'Union Européenne de Radio-Télévision. Le pays à la feuille d'érable participera donc à l'Eurovision 2027 qui se tiendra en Bulgarie. Une délégation canadienne était venue en observation à Vienne en Autriche pour suivre l'édition 2026, signe d'un sérieux intérêt pour l'événement. La présidente directrice générale des diffuseurs publics a officialisé donc cette nouvelle il y a quelques jours. J'ai l'immense plaisir de confirmer que nous ouvrirons au public canadien les portes du plus grand événement musical en direct au monde. Cela permettra de faire rayonner des talents d'ici sur l'une des scènes musicales les plus mythiques au monde. Les fans au Canada pourront donc aussi continuer à regarder le concours et à voter comme ils le font depuis des années, avec en plus la fierté de voir leur propre pays représenté sur la scène de l'Eurovision. On se retrouve très vite avec d'autres actualités musicales.
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4: Né le 15 juin 1941 à Berne, Larry Gréco, de son vrai nom Roger-Claude Degallier, fonde le groupe rock Les Mousquetaires en 1961 à Lausanne. L'année suivante, il débarque à Paris et est très rapidement remarqué par Eddie Vartan, qui l'engage pour accompagner sa sœur Sylvie en tournée. Fort de cette expérience, Larry Gréco sort son premier disque accompagné des Mousquetaires en 1963 avec le tube « Marie-Lisa ».

D'autres disques suivent, parmi lesquels « Retenez-moi » et « Un tambour bat l'amour ». En 1965, le Suisse se produit en première partie des Rolling Stones à l'Olympia, puis se met à composer pour d'autres artistes, parmi lesquels Johnny Hallyday, Un ami, ça n'a pas de prix, et Thierry Vincent, Parlons d'argent. La vague rock'n'roll des années 60 prenant fin, Larry Gréco devient alors moniteur de ski et ouvre également un restaurant. Il nous quitte le 15 novembre 2015.

le chanteur, il aime chanter. Bon, alors c'est peut-être un artiste lyrique, ou, mais c'est un chanteur. L'artiste, c'est quelqu'un qui veut chanter des choses bien précises et qui ne veut pas chanter n'importe quoi. Parce qu'il sait ce qu'il veut communiquer. Et il sait comment il veut le communiquer. Mais il y a le fond compte presque plus que la forme. Chacun sa spécialité, bien sûr. Le chanteur, lui, du moins qu'il chante, il est content. J'exagère un petit peu, mais je suis pas très très loin. Je suis...

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1: Chronique d'une génération. Une émission de Serge Pruhal. Balade nostalgique au fil du temps, avec plein d'air dans la tête. Gros plan, année par année, sur les années 60 et 70. Revivons ensemble tous ces événements.
2: I have a dream that one day...
1: Tous ces instants si particuliers qui ont marqué ces 20 ans. 20 ans d'insouciance, de rêve, d'imagination, de poudre et de choc. Deuxième rendez-vous en 1974. Cette année encore, les duos sont au top niveau de la popularité. Le plus célèbre d'entre eux, Stone et Chardin. Même si leurs rengaines pour certains peuvent paraître répétitives, ils tiennent encore le haut de l'affiche avec 3 titres. Et maintenant, si on dansait, la machine et le meunier qui fait son pain.

Les tubes de 74 avec des chanteurs en harmonie parfaite au style d'une époque. Même les fils de stars tentent leur chance. Il suffit d'oser. Laurent, fils de Tino Rossi, prend l'avion supersonique du méga succès à bord du Bimbo Jet. Bye.

Cette année, on apprend ce qu'est un zec. C'est un prisonnier du goulag. On le sait grâce à l'écrivain russe dissident Alexandre Solzhenitsyn, expulsé du RSS et qui arrive en Europe de l'Ouest. Grand moment pour Amnesty International, qui reçoit le prix Nobel de la paix. Depuis 2 ans, l'affaire du crime de Bruay-en-Artois et ses nombreux rebondissements continuent à passionner la France, tel un feuilleton à suspense. C'est au tour du jeune Jean-Pierre de s'accuser du crime, puis de se rétracter. Le juge Pascal, défenseur des petites gens, est dessaisi du dossier. Tout le monde pense que le notaire Maître Leroy est l'assassin et sa femme sa complice. Mais les époux bénéficient d'un non-lieu. Suite au prochain numéro.

0: My Only Fascination. Encore un succès de Demis Roussos, de plus en plus populaire en France. Un peu comme l'usine Lip, devenue l'affaire Lip. Les salariés jettent l'éponge, après, si on peut dire, avoir joué la montre. Durant 9 mois de grève, surmédiatisée, le journal Libération avait tenté en vain de provoquer la candidature au présidentiel de Charles Piaget, leader charismatique des LIP, comme on dit. En 1974, les luttes ont du mal à aboutir. Le journal Combat, lui aussi, perd. Il disparaît. Mais le journaliste Philippe Tesson, avec l'équipe rédactionnelle, ressurgit ailleurs. Il crée en mars le Quotidien de Paris. Les abattoirs de la Villette ferment. Une grande partie des bâtiments est démolie. Il est temps aussi pour nous de fermer et de terminer ce deuxième épisode avec un retour inattendu du rock'n'roll chanté par un rocker de la première heure, Eddie Mitchell. À bientôt pour le troisième rendez-vous en 1974. Hommage aux pionniers du rock.
1: Le rock'n'roll,

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1: On s'est dit, on s'est retrouvé un jour dans un théâtre de Lyon avec une partie un peu plus professionnelle. Et nous, on a chanté nos petites chansons folkloriques car nous chantions du folklore. Surtout des chansons anciennes, quelquefois on chantait également.

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1: Bonjour à tous, dans l'actualité musicale du jour, c'est officiel, le Canada participera à l'Eurovision 2027. Ça vient d'être confirmé, le Canada prendra donc pour la première fois part à l'Eurovision en 2027. Une nouvelle preuve de l'ouverture au monde de cette compétition née en Europe. C'était un secret de polichinelle depuis que le Canada était devenu le 57e membre actif de l'Union Européenne de radio-télévision. Le pays à la feuille d'érable participera donc à l'Eurovision 2027 qui se tiendra en Bulgarie. Une délégation canadienne était venue en observation à Vienne en Autriche pour suivre l'édition 2026, signe d'un sérieux intérêt pour l'événement. La présidente directrice générale des diffuseurs publics a officialisé donc cette nouvelle il y a quelques jours. J'ai l'immense plaisir de confirmer que nous ouvrirons au public canadien les portes du plus grand événement musical en direct au monde. Cela permettra de faire rayonner des talents d'ici sur l'une des scènes musicales les plus mythiques au monde. Les fans au Canada pourront donc aussi continuer à regarder le concours et à voter comme ils le font depuis des années, avec en plus la fierté de voir leur propre pays représenté sur la scène de l'Eurovision. On se retrouve très vite avec d'autres actualités musicales.

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2: Né le 14 juillet 1926 à Grasse, dans le département des Alpes-Maritimes, Lucien Loupi est d'origine italienne. Grâce à un travail acharné de sa voix, il remporte simultanément 3 prix de chant, d'opéra et d'opéra comique. Sa voix virile et veloutée fait sensation. Ce baryton interprète alors des chants de France, dont notamment le Credo du paysan et l'Angélus de la mer. En 1953, il se produit dans la salle de l'Européen et chante aux côtés de Suzy Delaire. Une année plus tard, il tient le premier rôle dans l'opérette « La Toison d'or » sur une musique de Francis Lopez. Le succès est conséquent et Lucien Loupi décide alors d'enregistrer de nombreux airs d'opéra et d'opérette, dont l'air du Toréador de Carmen et Calomnie du Barbier de Séville. Parallèlement à sa vie d'artiste, l'Italien participe à de nombreuses émissions de télévision et, sur la demande du public, grave les grands succès du moment du début des années 60, à savoir « Les Gitans », »,« Fais ta prière Tom Dooley » et « Les Gueules Noires ». Après avoir mené de front une longue et brillante carrière, Lucien Loupi nous quitte à Paris le 30 mai 2005.

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un jour, voilà, il travaillait sur mon album, puis je le vois gratter à la guitare et puis s'amuser hein, en bougeant un peu comme ça. Et je lui dis, qu'est-ce que c'est que ce truc? Il faisait nanana. Bref, je lui dis, c'est quoi ça? Il me dit, c'est un truc, ça me détend, me dit-il. Il me dit, c'est pas pour toi, c'est rien. Comment ça, c'est rien? Je lui dis, non, mais attends, s'il te plaît, je peux réécouter? Il me dit, mais non, écoute, arrête, j'étais censé faire un album sérieux. Et j'ai dit à Jean-Pierre, je lui dis, mais attends, je lui dis, excuse-moi, je lui dis, mais. Ça me plaît, ça. C'est, je sais pas, c'est, ça a du charme, c'est mignon, ça dégage un truc, je saurais pas dire. Moi, j'ai envie de le chanter, ce truc-là.

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2: Il est 21h. 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

0: J'ai qu'une chose à vous dire, à vous tous, et vous avez devant vous quelqu'un qui vous dit un grand merci avec un grand cœur. C'est vous, les gens qui se déplacent pour venir nous voir chanter. J'aurais jamais pensé qu'un jour vous déplacerez pour moi. Vous vous rendez compte, qui aurait dit que la petite portugaise avec sa valise en carton qu'on payerait pour aller l'entendre.
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2: Bonjour à tous, dans l'actualité musicale du jour, c'est officiel, le Canada participera à l'Eurovision 2027. Ça vient d'être confirmé, le Canada prendra donc pour la première fois part à l'Eurovision en 2027. Une nouvelle preuve de l'ouverture au monde de cette compétition née en Europe. C'était un secret de Polichinelle depuis que le Canada était devenu le 57e membre actif de l'Union Européenne de Radio-Télévision. Le pays à la feuille d'érable participera donc à l'Eurovision 2027 qui se tiendra en Bulgarie. Une délégation canadienne était venue en observation à Vienne en Autriche pour suivre l'édition 2026, signe d'un sérieux intérêt pour l'événement. La présidente directrice générale des diffuseurs publics a officialisé donc cette nouvelle il y a quelques jours. J'ai l'immense plaisir de confirmer que nous ouvrirons au public canadien les portes du plus grand événement musical en direct au monde. Cela permettra de faire rayonner des talents d'ici sur l'une des scènes musicales les plus mythiques au monde. Les fans au Canada pourront donc aussi continuer à regarder le concours et à voter comme ils le font depuis des années, avec en plus la fierté de voir leur propre pays représenté sur la scène de l'Eurovision. On se retrouve très vite avec d'autres actualités musicales.
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2: Né le 19 septembre 1921 à Montrouge, originaire d'un père russe et d'une mère belge, Stéphane Goleman suit des études à la Sorbonne, puis à l'école d'ingénieur mécanicien de Rochefort, avant de s'engager dans la marine britannique où il participe en 1943 au débarquement en Afrique du Nord. Dès la fin de l'occupation, il s'installe à Paris où il débute sa carrière comme accompagnateur à la guitare, puis en tant qu'interprète de ses propres chansons dans le cabaret d'Agnès Capri. En 1952, il interprète sans doute ses deux plus grands succès, intitulés « La Marie-Joseph » et « Ma guitare et moi ». Il rencontre les plus grands noms de la chanson française, dont Léo Ferré, Catherine Sauvage et Jacques Douai, et devient l'un des pionniers incontournables des auteurs-compositeurs-interprètes de la rive gauche. Dans le courant des années 50 et 60, il enregistre plusieurs disques, parmi lesquels « Je crois en toi »,« La légende du chevalier »,« La déclaration » et « Comme il se trompe ». En 1967, Stéphane Goleman s'installe au Canada, avant de revenir en 1986 à Paris, avec pour objectif de rééditer l'intégrale de ses 33 tours. Ce troubadour de la chanson nous quitte le 19 avril 1987 à Saint-Laurent, au Québec, terrassé par une crise cardiaque.

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2: Né le 15 décembre 1946 à Québec, Steve Fizette est remarqué en 1970 grâce au titre « Les chemins de l'été » ou « Dans ma Camaro », texte de Luc Plamondon, qui rencontre un succès considérable. D'autres chansons, plus ou moins importantes, voient le jour dans les années 70, dont notamment « Les Laurentides », « Le temps de vivre » et « Allons danser petit bébé ». Parallèlement, il se produit également dans plusieurs films, ainsi que dans la série « Les bergers ». Steve Fizette se retire finalement de la scène à la fin des années 70 pour des raisons personnelles et de santé. Ce Québécois pure souche s'éteint le 7 novembre 2015 à Montréal à la suite d'un arrêt cardiaque.

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1: Il est 22h. 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
2: Né le 19 mai 1932 à Joliette, au Québec, Claude Blanchard n'est pas encore adulte lorsqu'il se produit dans des spectacles de variété avec sa sœur Claudette et participe aux tournées de la troupe de Jean Grimaldi. Au début des années 50, il forme un duo avec Armande Bellan, proposant un mélange de chansons et de comédies burlesques. Par la suite, Claude Blanchard se produit souvent à la télévision, comme dans La famille Plouffe, ainsi que dans Le petit monde du père Gédéon, et également au cinéma dans les films Fantastica et Jésus de Montréal. Au milieu des années 70, il crée le personnage de Nestor l'enfant terrible et enregistre plusieurs chansons, telles que « Chute bonne humeur » en 1970, « C'est-y assez fort » en 71 et « Merci petit Jésus » en 1972. Victime d'un infarctus, il s'éteint à Montréal le 20 août 2006. Ses sketchs et chansons resteront longtemps gravés dans la mémoire des Québécois.
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Né le 5 février 1921 au Québec, Robert L'Herbier apprend la musique et le chant avant de débuter une carrière de chanteur. Âgé à peine de 20 ans, il se produit sur les ondes de la radio québécoise CHLT, puis devient ensuite la véritable vedette de l'émission radiophonique de Montréal intitulée « Les Joyeux Troubadours ». Les chansons de Robert L'Herbier sont largement reconnues, mélangeant chansonnettes françaises, refrains folkloriques et interprétations de titres anglais dans la langue de Molière, il chante « Ton petit kaki » en 1941, « Dis-moi ces mots d'amour » en 1942, « Tout le long des rues » en 1947 et surtout « Heureux comme un roi » en 1942.

0: À la fin des années 50, le Canadien met fin à sa carrière de chanteur et entre au service de la nouvelle station de télévision Canal 10, où il favorise l'intégration des artistes du burlesque et des cabarets montréalais. Le public découvre ainsi pour la première fois des comédiens tels que Denis Drouin, Gilles Pellerin et Olivier Guimond. Époux de la chanteuse Rolande Desormeaux, il meurt le 1er janvier 2008 à Laval, Québec, des suites d'une longue maladie.
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2: Entrez dans le grenier de Willy et bienvenue en 1992. Un magazine de télévision interdit aux hommes. C'est sans doute le meilleur moyen pour qu'ils ne manquent pas de le regarder. Froufrou.

Formule aussi simple qu'efficace, un invité sur un plateau et des froufrouteuses, autrement dit des chroniqueuses, qui interviennent pour des informations en tout genre, des conseils pratiques, des trucs de filles. Parmi ces jeunes femmes, dont beaucoup font leur début sur le petit écran, figurent Laurence Cochet, Joël Goron, Sonia Dubois, chargée de la mode, Tina Kiefer, responsable des tests, et Valérie Expert, qui s'occupe de la revue de presse. Quant à la présentatrice, elle joue les trublions ou les candides avec un style qui n'appartient qu'à elle. Et dans la playlist de 1992, on écoute Beyond My Control, quatrième single extrait de l'album L'Autre de Mylène Farmer, sorti en avril 92 et en dépit de son clip censuré, la chanson s'est vendue à près de 200 000 exemplaires. En anglais, It's Beyond My Control peut se traduire par C'est plus fort que moi. Voici Mylène Farmer. It's Beyond My Control.

0: Moi, j'en ai chanté énormément de chansons, mais les gens ne savaient même pas que c'était des chansons étrangères. Guitare d'amour n'est pas français, c'est allemand. C'est à Capri, c'est Isle of Capri, c'est américain. Mais les gens ne savaient pas que c'était italien ou américain ou allemand. Parce que on n'entendait pas les chanteurs chanter dans leur langue. Quand j'étais en Allemagne, par exemple, ce style-là n'existait pas du tout, c'est moi qui l'ai amené. Il n'y avait pas de chanteur allemand. Il y avait le chanteur d'opéra, mais il n'y avait pas d'allemand qui chantait la mélodie, comme moi, par exemple, la chansonnette, quoi.
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2: Née le 8 janvier 1920 à Paris, Annie Gould passe toute sa jeunesse à Roubaix, ville d'où son père, chanteur vedette, était originaire. Elle devient institutrice près de Dijon, puis fait la rencontre déterminante en 1948 de Raymond Legrand, directeur artistique. Elle obtient à Deauville, cette même année, le prix Lucienne Boyer, puis s'affirme comme star de la radio, notamment dans l'émission « Musique en ville ». Élégante, blonde à la voix chaude, rauque et puissante, Annie Gould interprète alors les plus grands succès internationaux et les plus belles chansons françaises, comme « Monsieur mon passé » de Léo Ferré, « Sa jeunesse » de Charles Aznavour et « Un jour tu verras » de Marcel Mouloudji. En 1958, elle est couronnée reine des jukebox grâce à son interprétation de « Loin de vous », reprise de « Only You » des Platters. La vague yéyé déferlant dans les années 60, Annie Gould devient l'ambassadrice de la chanson tricolore au Brésil, Canada et États-Unis. On la retrouve dans les années 80 dans La chance aux chansons, puis en 2003 dans Chanter la vie, deux émissions proposées par Pascal Sevran. Pour ses 90 ans en 2010, cette infatigable artiste donne un concert unique au Trianon de Paris. Elle s'éteint à Virzon le 14 novembre 2013.

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2: Née le 10 décembre 1928 à Paris, Hélène Martin fréquente les cabarets de la rive gauche, où sa voix chaude d'alto est très appréciée. Accompagnée de sa guitare, elle interprète alors les plus grands poètes de l'histoire, dont Colette, Paul Éluard, Queneau et Louis Aragon, qu'elle côtoie régulièrement. En 1970, elle installe sa propre maison de production, les Disques Cavaliers, à Viens, dans le Vaucluse. Elle enregistre alors de nombreux albums, dont Liberté Femme en 1972, démontrant avec conviction son engagement féministe. Récompensée du prix de la SACEM en 1986, Hélène Martin s'éteint le 21 février 2021 à Cordemay, près de Nantes.
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2: Née le 20 novembre 1964, Linda Williams débute sa carrière en tant que mannequin avant de se lancer dans la chanson dans le courant des années 80. Son mari, Romano Muzumura, musicien et compositeur ayant également travaillé pour Jeanne Masse, Elsa et Céline Dion, lui compose la chanson « Trace » en 1988. Fort de ce premier succès, elle interprète une année plus tard un second titre intitulé « L'autre soleil ». La jeune Française est alors nominée aux Victoires de la musique. Pendant la période s'étendant de la fin des années 80 au début des années 90, elle interprète d'autres chansons moins reconnues, comme « Rebelle »,« Boulevard des rêves »,« L'homme oublié » et « Entre chien et loup », un single également produit par son mari italien. En mal de vivre, Linda Williams se donne la mort le 28 mars 2010 à Orvieto en Italie et repose dans sa commune d'origine de Villejuif, en région parisienne.

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1: Il est 23h. 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

départ, je faisais de la matière sonore. C'est-à-dire, je faisais de la, disons, un son avec un piano, des percussions, des résonances, des réverbérations. En fait, ce qui m'a donné envie de chanter, parce qu'en fait, j'aime pas tellement les voix de chanteurs, et j'aimais encore moins la mienne. Mais la résonance m'attirait. Donc, c'était pas une voix de chanteur, c'était ni la voix, comme je vous parle maintenant, c'était une voix trafiquée. Et moi, sur tous mes albums, c'est moi qui fais mes voix, je les mélange avec des choses, mais j'aurais pas du tout envie de vous chanter une chanson a cappella. Je refuse. Quand on me demande, je refuse.

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0: Je jouais du piano et puis j'habite un appartement et comme dans tous les appartements, le piano ça fait du bruit. Hein. Tous les gens se plaignaient, oui, il a joué à 10h du soir, il a joué trop tôt ce matin. J'étais un merdeur quoi. Et puis après j'ai fait des chansons pour Edith. Et l'emmerdeur était devenu, vous savez, au troisième étage, il y a le compositeur d'Edith Piaf. Et là, j'avais droit à des bonjour monsieur, merci monsieur. Plus jamais personne ne s'est plaint que je faisais du bruit. Ça faisait partie du miracle.
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2: Né le 30 janvier 1922 à Neuilly-sur-Seine, Jacqueline François apprend très jeune le piano et se passionne pour la chanson en écoutant Léo Marjan et Jean Sablon. Dès la fin de la Seconde Guerre mondiale, elle se présente à une édition pour passer à la radio, puis est remarquée par le guitariste et producteur Louis Gasté, qui lui propose d'enregistrer en 1945 deux titres réalistes intitulés « Gentleman » et « Ce n'était pas original ». Après avoir épousé le célèbre chanteur Henri Decker, la jeune femme rencontre le directeur artistique Jacques Kennedy, qui lui demande de chanter dorénavant des chansons plus modernes, empreintes de jazz et de rythme latin. Le succès vient petit à petit avec le titre « C'est le printemps ». Le triomphe intervient quelques mois plus tard lorsqu'elle interprète « Mademoiselle de Paris », œuvre qui la propulse immédiatement en haut de l'affiche.

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1: Jacqueline François devient Mademoiselle de Paris pour tout un chacun. Par la suite, les chansons s'enchaînent avec des titres tels que « Ma rue et moi »,« Dans ses bras », »,« Trois fois merci » et surtout « Les lavandières du Portugal », chanson grâce à laquelle elle remporte le Grand Prix du disque en 1955.

En 92, un magazine de télévision interdit aux hommes. 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

qui interviennent pour des informations en tout genre, des conseils pratiques, des trucs de filles. Parmi ces jeunes femmes, dont beaucoup font leur début sur le petit écran, figurent Laurence Cochet, Joël Goron, Sonia Dubois, chargée de la mode, Tina Kiefer, responsable des tests, et Valérie Expert, qui s'occupe de la revue de presse. Quant à la présentatrice, elle joue les trublions ou les candides avec un style qui n'appartient qu'à elle. Et dans la playlist de 1992, on écoute Beyond My Control, quatrième single extrait de l'album L'Autre de Mylène Farmer, sorti en avril 92 et en dépit de son clip censuré. La chanson s'est vendue à près de 200 000 exemplaires. En anglais, It's Beyond My Control peut se traduire par C'est plus fort que moi. Voici Mylène Farmer. It's Beyond My Control.

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2: Né le 30 janvier 1922 à Neuilly-sur-Seine, Jacqueline François apprend très jeune le piano et se passionne pour la chanson en écoutant Léo Marjan et Jean Sablon. Dès la fin de la Seconde Guerre mondiale, elle se présente à une édition pour passer à la radio, puis est remarquée par le guitariste et producteur Louis Gasté, qui lui propose d'enregistrer en 1945 deux titres réalistes intitulés « Gentleman » et « Ce n'était pas original ». Après avoir épousé le célèbre chanteur Henri Decker, la jeune femme rencontre le directeur artistique Jacques Kennedy qui lui demande de chanter dorénavant des chansons plus modernes, empreintes de jazz et de rythmes latins. Le succès vient petit à petit avec le titre « C'est le printemps ». Le triomphe intervient quelques mois plus tard lorsqu'elle interprète « Mademoiselle de Paris ». Œuvre qui la propulse immédiatement en haut de l'affiche.

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1: Jacqueline François devient Mademoiselle de Paris pour tout un chacun. Par la suite, les chansons s'enchaînent avec des titres tels que « Ma rue et moi »,« Dans ses bras »,« Trois fois merci » et surtout « Les lavandières du Portugal », chanson grâce à laquelle elle remporte le Grand Prix du disque en 1955.

Après être parvenu à vendre 1 million de vinyles au milieu des années 50, ce qui constitue un véritable record, et s'être produite avec un énorme succès aux États-Unis, elle nous quitte à Paris le 7 mars 2009.

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2: Né le 9 août 1898 au Sable d'Olonne, en Vendée, Florel n'a que 4 ans lorsqu'on lui demande de monter pour la première fois sur scène pour jouer un petit rôle d'enfant. Ses parents s'installent ensuite à Paris, où la mère de Florel travaille dans le café surnommé La Cigale. C'est dans cet établissement que la jeune Florel apparaît fréquemment sur scène. Alors qu'elle n'a pas encore 16 ans, elle a déjà fréquenté plusieurs salles européennes, dans des pays tels que la Roumanie, l'Autriche et la Turquie. Après la Grande Guerre, elle est remarquée par Maurice Chevalier et se produit aux Folies Bergères et à l'Olympia. En 1927, elle devient la doublure de Miss Tinguette dans la revue « Ça c'est Paris » au Moulin Rouge. Ses plus grands succès demeurent « La complainte de Maquis » en 1931, « La fiancée du pirate » en 1931 également et « Fascination » en 1933. Florel décède dans l'anonymat le 28 septembre 1974 à La Roche-sur-Yon.
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1: Il est minuit. 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
2: Né le 24 juin 1929 à Douai, dans le département du Nord, Jean-Claude Darnal débute sa carrière en interprétant des chansons à l'aide de sa guitare dans le Saint-Germain-des-Prés des années 50. En 1954, il décide d'entreprendre un tour du monde en autostop. Mais apprenant que certaines de ses chansons rencontrent le succès, il revient alors immédiatement à Paris. De nombreux artistes tels que Juliette Gréco, Edith Piaf et surtout Raoul de Godewarsveld, avec le célèbre titre « Quand la mer monte » en 1968, reprennent à merveille ses chansons. Parallèlement, Jean-Claude Darnal interprète lui-même quelques-unes de ses œuvres, comme « Le tour du monde »,« Papa au papa », »,« Le temps que tu m'aimais » et « Toi qui disais ». Il effectue également plusieurs tournées au Québec, aux États-Unis et en Afrique. De 1966 à 1970, le Nordiste présente avec Pierre Tchernia diverses émissions pour les enfants à la télévision française. En outre, il écrit des pièces de théâtre, des comédies musicales ainsi qu'une autobiographie intitulée « On va tout seul au paradis ». Ce touche-à-tout très attachant meurt subitement le 12 avril 2011.

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2: Groupe de chanteurs d'origine allemande, incontournable des années 30, les comédiennes harmonistes ont marqué l'histoire de la chanson francophone. Tout débute en 1927 lorsqu'un jeune comédien chanteur, ténor sans emploi, du nom de Harry Frommermann, décide de monter un groupe de chanteurs. Après avoir auditionné 70 personnes, il en retient 5. Robert Biberti, Asparuch Leshnikov, Joseph Roman Tchaïkovski, Erwin Butz et Eric Abraham Collin. Malgré de fortes pressions politiques dues principalement à l'arrivée d'Hitler au pouvoir et à la censure artistique imposée par ce dernier, les comédiennes harmonistes parviennent cependant à se produire sur scène. Le 22 février 1935, ils sont toutefois interdits de chanter pour les Juifs et doivent impérativement changer de nom car étymologiquement, comédienne harmoniste est considéré comme étranger. Le groupe se dissout alors en se séparant de 3 chanteurs considérés comme ariens et renaît sous un nouveau nom à consonance

germanique, Das Meister Sextet, composé cette fois-ci de trois nouveaux artistes, nonariens. Les comédiens harmonistes auront eu toutefois le temps à disposition au début des années 30 pour interpréter plusieurs chansons en français, dont la plus célèbre, intitulée « Les gars de la marine ». Bon.

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3: Né le 10 mars 1920 à Ville d'Avray, Boris Vian est ingénieur diplômé et s'intéresse au jazz. Il consacre la majorité de son temps à jouer de la trompette et à écrire des romans, des poèmes et des chansons. Dès 1948, il côtoie le milieu intellectuel et artistique de Saint-Germain-des-Prés et propose à Henri Salvador de chanter l'une de ses premières chansons, intitulée « C'est le bebop ». Cette œuvre lance sa carrière. En 1955, il écrit « Le déserteur », interprété par Marcel Mouloudji.
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0: Cette chanson antimilitariste fait alors scandale et se retrouve immédiatement censurée puisqu'elle est diffusée en pleine guerre d'Algérie. Fin connaisseur de nouveaux talents, le directeur artistique Jacques Canetti pousse Boris Vian à se produire sur scène. Cet anarchiste interprète alors ses propres œuvres dans la salle des Trois Baudets et à la fontaine des Quatre Saisons. Durant cette même année 55, il enregistre des succès incontournables, parmi lesquels La Complainte du Progrès, Je suis snob et On n'est pas là pour se faire engueuler.
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Malheureusement, Boris Vian décède subitement à Paris le 23 juin 1959 d'un arrêt cardiaque dû, sans doute, à une consommation excessive d'alcool. Il n'a pas 40 ans, mais aura eu le temps d'écrire près de 500 chansons, interprétées à titre posthume par des artistes très nombreux, dont Juliette Gréco, Serge Reggiani et Bernard Lavillier.

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2: Né le 21 juillet 1901 à Montréal, Ovila Légaré s'intéresse dès son plus jeune âge à la musique traditionnelle québécoise et au violon. Malheureusement, en 1922, il perd le bout de son doigt majeur gauche dans une presse alors qu'il travaille chez un typographe. Cet accident va l'empêcher de parfaire l'apprentissage du violon. Il décide alors de se consacrer au théâtre et à la chanson. Ovila Légaré participe à de nombreuses soirées où il joue de véritables petites pièces de théâtre. À partir de 1928, il se rend à New York chez Columbia, où il grave plusieurs 78 tours. Par la suite, ce folkloriste continue à enregistrer de nombreux disques aux côtés d'artistes célèbres comme Juliette Béliveau et La Bolduc. Parmi ceux-ci, mentionnons La Bastringue en 1930, Faut pas se faire de bile en 1931 et Je sais plus quoi faire en 1931 également. Ce grand interprète de l'art populaire québécois disparaît le 19 février 1978 à Montréal.

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2: Né le 24 juillet 1918 à Montrouge, Jean-Roger Caussimon grandit et fait ses études à Bordeaux tout en admirant de nombreux poètes comme Rimbaud et Verlaine. En 1937, il débute sa carrière d'artiste au théâtre et au cinéma en jouant avec Carnet, Renoir et Autant Lara. Il devient également homme de télévision et de radio. Parallèlement, il écrit des textes qu'il interprète dès 1943 au Lapin Agile. En 1947, il rencontre Léo Ferré qui lui propose de mettre ses œuvres en musique. Jean-Roger accepte et cela débouche ainsi sur une grande amitié et collaboration entre les deux hommes. Caussimon écrit et Ferré chante, entre autres, « Monsieur William »,« Comme à Ostende » ou bien « Mon camarade ». En 1971, sur l'amicale insistance de l'auteur-compositeur Pierre Barou, Jean-Roger Caussimon enregistre lui-même son premier 33 tours intitulé « Caussimon chante Caussimon ». Le succès est immédiat. On apprécie ce barbu au désespoir tranquille, quelque peu anarchiste, évoquant souvent le thème de la mort. Jusqu'à son décès, survenu le 20 octobre 1985, Jean-Roger Caussimon aura également joué dans des dizaines de films, comme dans La Reine Margot en 1954, Le Sicilien en 58 et Fantomas contre Scotland Yard en 67. Il se sera également produit sur d'innombrables scènes au théâtre.
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2: Né le 28 janvier 1952 à Chamalières, dans le Puy-de-Dôme, Jean-Louis Murat possède dès son plus jeune âge un don pour la musique. Il joue alors du tambour, puis du cornet à piston, dans la fanfare municipale avec son père. En 1962, son professeur d'anglais lui fait découvrir les musiques soul et jazz. Jean-Louis Murat, solitaire et introverti, se passionne alors pour la musique et écrit également des poèmes. Contre l'avis de son père, qui souhaitait le voir plombier, le jeune homme décide de barouder en France et en Europe, tout en effectuant de petits boulots. En 1977, alors âgé de 25 ans, il décide de se consacrer entièrement à la musique. Il fonde alors avec des amis clermontois le groupe rock Clara, puis est remarqué par William Scheller qui l'engage comme musicien. Au début des années 80, Jean-Louis Murat sort un mini-album homonyme de 6 titres, mais le succès n'est pas au rendez-vous. Après plusieurs autres tentatives, il parvient enfin à se faire remarquer grâce au titre « Si je devais manquer de toi », sorti en 1987. 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

Le single surnommé « Regret » en duo avec Mylène Farmer en 1991 le fait définitivement connaître. D'autres albums, pour la plupart remarquables, sont enregistrés, parmi lesquels « Vénus » en 93, « Dolores » en 96, « Mustango » en 99 et « Le cours ordinaire des choses » en 2009. Parallèlement, passionné par le bouddhisme, il s'engage pour la cause tibétaine. Alors qu'une compilation de ses plus grands succès devait sortir le 26 mai 2023, il meurt subitement le jour précédent, victime d'une embolie pulmonaire.

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2: Né le 8 juin 1917 à Saint-Benoît-du-Lac, au Québec, Jacques Labrec étudie très jeune l'art vocal. Il devient ténor et interprète en 1934 des chansons sur Radio-Canada. Rapidement, il enregistre de nombreuses œuvres afin de populariser le répertoire canadien de langue française. Ses plus grands succès demeurent « Isabeau s'y promène »,« Quand j'étais chez mon père »,« Mon merle » ou bien encore « V'là le bon vent ». Dans le courant des années 50, il se produit dans plusieurs pays européens, interprétant avec fierté les refrains folkloriques de son Québec natal. À la fin de sa vie, Jacques Labrec devient producteur d'albums et dirige les éditions et disques Patrimoine. Il meurt à Longueuil le 18 mars 1995.
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3: Né le 25 mars 1970 à Los Angeles, fille d'immigrés haïtiens, Terry Moïse étudie l'économie à l'université de Berkeley, avant de s'installer à Paris en 1990 en tant que fille au pair. Tout en étudiant les lettres à la Sorbonne, elle se passionne pour la musique et devient choriste. Remarquée par plusieurs producteurs, elle enregistre son plus célèbre titre en 1996, intitulé « Les poèmes de Michel », récompensé l'année suivante par le prix du meilleur artiste interprète francophone lors des Victoires de la musique. En 1998, Terry Moïse sort un second album comportant le titre « Fais semblant ». Puis effectue de nombreuses tournées en France et à l'étranger. Son style mélangeant la pop douce et le soul avec des touches caribéennes est très apprécié. Âgée de 43 ans, cette auteure-compositrice-interprète met fin à ses jours le 7 mai 2013 dans un hôtel de Madrid.